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Il y avait Colette Thomas. Là, ça, Colette Thomas, c'était une petite merveille. Elle avait une petite jupe plissée, écossaise, un chandail blanc. Elle était blonde. Et elle avait l'air vraiment d'une petite jeune fille. Quoique on pouvait lire dans son regard toute l'émotion. Mais quand elle lisait Arthur, là, ça c'était sublime.

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3: Puisque je ne veux pas m'arracher à l'objectivité qui m'écrase, ni à la subjectivité qui m'exile. 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
4: Ici, cela pourrait être, c'est comme ça que l'institution l'entend, en tout cas les institutions, le gouvernement, etc., etc., qu'une anecdote, une ratée, un épiphénomène, une mauvaise décision personnelle qui ne saurait engager l'ensemble de la communauté. Que ce soit à la suite de Jeanne Fabre et Saada ou de Carlo Ginzburg, c'est d'interroger le moindre fait qui déroge à la règle, qui fait histoire et qui va faire histoire, et qui peut permettre de savoir ce qui va se passer et essayer d'y déroger. C'est bien plus compliqué. Dans cette émission, normalement, j'aurais pu choisir des musiques qui illustreraient le propos sur cette micro-histoire. Mais Abdullah Ibrahim Dollarbrand est mort, et c'est une façon de lui rendre hommage, d'habiller cette émission. Donc tous les morceaux que vous entendrez seront d'Abdullah Ibrahim Dollarbrand.

0: Alors, bien sûr, un mauvais choix, s'il en est. Quand j'écoute cette musique, je ne sens que gaieté et espoir. Et ce que je vais vous bêtement vous narrer, cette petite histoire d'aujourd'hui, me plonge dans un profond dégoût, mais au fond du compte, désespoir. Et une impossibilité, en tout cas, d'espérer de l'avenir. Bon, il n'y avait pas besoin que de cette histoire, mais enfin bon, c'en est une qui se rajoute aux autres. Alors voilà, dans cette émission, de l'anecdotique, du sensible, de l'émotion, tellement de gens utilisent ça, que pourquoi je ne le ferais pas?
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0: Donc, petite anecdote entre amis, et quand même, au bout du compte, en tirer une leçon ou un enseignement, si vous voyez la différence. Ce n'est certes pas important, mais je suis grand-père, et même si j'ai une idée de la famille approximative, j'aime bien mes petits-enfants. Je les fais marrer de temps en temps avec mon intransigeance, mes grimaces et mes plaisanteries foireuses. Mais ça, c'est une autre histoire. Alors je vais vous narrer une histoire qui concerne un petit-fils, et aussi quelque chose qui concerne l'armée et la police et l'école, et qui me laisse croire que le Rassemblement national a phagocyté le régalien. Ça, c'est l'analyse qui suivra. Pour diverses raisons, avec une certaine complicité des centristes qui font une politique très à droite et reprochent à la gauche radicale, la radicalité n'est plus ce qu'elle était, de faire monter le Front National. Or, non, faire monter le Front National, c'est flatter les thématiques qui les font exister parce que, pour le reste, je suis moyennement inquiet, mais pour une seule raison. Les gens qui m'entourent ne changent pas, et ma foi, c'est avec eux que je vis. Comme au temps des féodaux, si on était loin du château, du supposé seigneur, et si on délirait pas sur la sécurité, on était libre. Mais ça sert à rien de dire ça. Liberté, égalité, fraternité. C'est transformé en sécurité, propriété, sécurité. Qu'est-ce qu'on va faire avec ça? Pas construire un projet commun ou un projet social. Donc en avant pour une histoire particulière, celle de mon petit-fils et de son collège. D'abord quelques précisions, même si je ne dirai pas ici son prénom. Ce petit-fils a un prénom et un nom à consonance maghrébine. Et il bronze plus vite que les bien blancs. Théoriquement, ce détail devrait être superfétatoire. Et vous jugerez si ce détail est pertinent ou impertinent. Il est dans un collège du centre-ville en 4e 3. Je peux dire la 4e, je ne vais pas dire le nom du collège, mais enfin bon, tout le monde le connaît. Il y a souvent un marché autour. Enfin, tous les dimanches, il y a un marché autour, en tout cas. Donc, dans ce collège, comme chaque année, et notamment pour les quatrièmes, il y a un voyage scolaire. Je précise ici, pour ceux qui s'intéressent peu à l'école, ou qui ont oublié, ou qui n'ont pas été enseignants, ou qui s'intéressent peu à ce qui arrive à l'école, je vous signale qu'un voyage scolaire n'est pas un voyage d'agrément. En général, un voyage scolaire est soutenu par un projet pédagogique. Oui, enfin, je sais, je délire, ça fait bien longtemps qu'il n'y en a plus de projets pédagogiques qui les définissent. Mais c'est comme ça qu'ils se définissent, les voyages scolaires, et sont argumentés. Tous les élèves d'une classe se doivent de participer au voyage scolaire de sa classe. Et d'ailleurs, tous les élèves doivent aller en cours tous les jours pendant la période scolaire. Ce qui, on le verra, ou si j'oublie ce détail, n'a pas été le cas de mon petit-fils. Il y a une rupture du contrat scolaire, toute simple, une rupture de ce continuum d'apprentissage. C'est le principe de l'école publique, républicaine si vous voulez. Pas de discrimination, qu'elle soit disciplinaire, économique, ou d'autres natures, bien que j'ai du mal à voir quelle pourrait être cette autre nature. Peut-être que le handicap en fait partie. Mais bon, déjà, d'employer le terme de discrimination, on pourrait me le reprocher. Parler de discrimination, c'est déjà parler d'une analyse. Sauf que je me coltine cette histoire depuis 2 mois, que ça me prend la tête et que j'ai autre chose à faire, même si je n'ai plus à travailler. Je préférerais faire une émission là, tout de suite, sur Dollar Brand. Ce qui est bien plus intéressant. Sauf que l'histoire de mon petit-fils est plus grave que la mort d'un individu à 90 ans. Et moins ordinaire ou moins normal, si vous voulez, quand on emploie des termes un peu cucu. Donc, revenons à ce voyage scolaire, voyage pédagogique, de la 4e 3, du collège qui est entouré par un marché tous les dimanches. Bien connu des bobos toulousains, ce qui pourrait être aussi une explication qui ne serait plus raciale. On peut à l'extrême imaginer que ce soit d'ordre de la sanction, mais il faut pour cela des faits gravissimes attestés par un conseil de discipline. Donc voilà le contexte. Mon petit-fils est un élève moyen, peu passionné par le collège, mais vu l'accueil, ça paraît difficile de l'être, qui ira en 3e et ensuite au lycée. Lors d'un repas familial autour d'un veau aux girolles, il adore ma cuisine, je m'enquiers de ce voyage et apprends qu'il n'y est pas allé. Je demande s'il avait été malade. Non. Les autres sont partis sans lui. Il est resté au collège avec un autre, bien plus bas année que lui. Alors n'interprétez pas trop vite. Ce n'est pas ce que je veux dire, au moins pour l'instant. Et de toute façon, je ne sais pas ce que je veux dire, puisque de toute façon, je n'ai pas de réponse à mes questions. Mais je suis désolé, la vieillesse et la mort prochaine ne m'empêchent pas de penser. Donc, je reste quelqu'un libre de penser et d'analyser des faits, qu'ils soient géopolitiques ou simplement anecdotiques, ou qui sont simplement des faits divers. Ce dont je vous parle là, ce sont simplement des faits. Il n'y a pas de laisser pour compte, des blancs blonds ni des blancs bruns, non, les deux qui sont sans doute n'avaient pas besoin de prendre le soleil, c'est eux, mon petit-fils et l'autre basané. Alors je m'interroge, et interroge ses parents, et interroge lui, personne ne peut me donner une explication. Alors je prends ma plume et je recommande ma lettre pour le principal, mi-avril. Aucune réponse, nous sommes quasiment fin juin. À ce moment, même si j'ai une confiance absolue en mes enfants, j'imagine une erreur de sa mère ou de son père, quelque chose qui sera vite explicité par la principale du collège. Vous savez, le collège de Toulouse, celui qui est entouré par un marché tous les dimanches. Eh bien non, pas de réponse. Parce qu'il y a quelque chose de sûr, et ça c'est mon côté intello moyen, hein. C'est quand on se tait, c'est qu'il y a quelque chose qui ne va pas. Sinon, on aurait vite fait de me dire, écoute vieux con, voilà les raisons et tu n'as rien à dire. On ne l'a pas fait. Et aujourd'hui, pour employer une expression que j'adore, des jeunes, peut-être pas d'aujourd'hui, mais de la génération précédente, ça ne va pas le faire. Quoi qu'on me dise, ça ne va pas le faire, c'est sûr. Et plus on attend, et moins ça va le faire. La question était pourtant simple. Pourquoi mon petit-fils n'est pas parti en voyage? Et pourquoi lui? Je vous laisse réfléchir à ces deux questions. Et, petit intermède musical, Dollar Brand. Dollar Brand, c'est absolument magnifique. Enfin, Abdoulaye Ibrahim, si vous voulez. C'est absolument magnifique. Un jeu de piano percussif, répétitif. Et surtout quand il est avec Johnny Dayani. C'est terrifiant d'efficacité et de sensibilité, de mélancolie et d'espérance, ce qui n'est pas mon cas aujourd'hui. Alors bien entendu, de temps en temps, je choisis les morceaux avant de vérifier véritablement le nom des musiciens. Et là, c'est Mal Waldron qui est au piano, mais ça ne change pas grand-chose. Et l'entrée de la contrebasse de Johnny Dayani, c'est comme une toccata de Bach dans une cathédrale. C'est absolument magnifique. Et puis surtout, je voulais tant passer Blues for Mandela, si on s'en rappelle encore. Demandez-la.

Alors, mon petit-fils me dit qu'il y a une dizaine d'enfants dans son cas chez les quatrièmes. Dizaine d'enfants qui portent des prénoms de minorités visibles ou pas trop visibles. Je laisse cet aspect des choses parce que cette information est à vérifier et que je ne suis pas détective. Mais une chose est sûre, mon petit-fils n'est pas parti en voyage et est quasiment resté une semaine chez lui parce qu'il n'y avait rien de prévu pour ce non-voyage. Rien n'avait été prévu donc comme compensation insupportable, mais tout de même obligatoire en ce qui concerne l'obligation scolaire, le continuum. Alors je n'ai pas compris l'absence de réponse. Parce que la question est simple, et pas besoin de fouiller le règlement d'un collège ou de l'école publique pour savoir que cette situation est impossible. On ne peut pas avoir des enfants qui ne participent pas à un voyage, sauf si les parents ne veulent pas qu'ils participent au voyage, mais à ce moment-là, quand même, je le saurais, puisque j'ai bien demandé à ma fille si elle était contre ce voyage, ce qui n'était pas le cas. Elle a rempli tous les papiers qu'il fallait pour faire ce voyage. Donc on n'est pas du tout dans l'éventualité du refus du voyage. On est dans un voyage qui n'a pas pris mon petit-fils et l'autre là. Le collègue, donc je ne peux pas vous dire le nom parce que tout de suite vous devinerez d'où il vient. Alors, enfin d'où il vient, d'où il est censé venir, parce qu'en fait il faut bien ne pas oublier quelque chose, c'est que malgré tout, tous ces enfants au prénom maghrébin, africain, sont quand même nés souvent en France. Donc, la première chose qu'ils sont, ils sont français. C'est d'ailleurs là-dessus que jouent les politiques contre l'immigration, en supposant que dès qu'on va s'en occuper de l'immigration, on virera tout le monde. Ben non, on virera très peu de gens. Parce que de toute façon, ce qui gêne les gens, ce ne sont pas les immigrés, ce sont les Arabes et les Noirs. L'islam, les musulmans, la religion, tout ça, ce n'est qu'un masque d'un racisme exacerbé et décomplexé. Ce qu'on voit dans la rue, ce ne sont pas des musulmans. Ce qu'on voit avant toute chose, et j'ai quelques amis arabes anarchistes, c'est qu'ils sont arabes. Et de toute façon, les autres, ceux qui sont racistes, ne font pas spécialement la différence entre un arabe anarchiste et un arabe musulman. Donc tous ces trucs, c'est des fadaises. Ce qui compte, c'est effectivement l'idée de racisme et de faciès. Et vous le verrez dans la deuxième anecdote. Je n'ai pas compris l'absence de réponse à ces questions faciles. Donc, courrier au recteur d'abord, un mail, puis en absence de réponse, je recommande à nouveau absence de réponse, toujours. Sachez que le rectorat de Toulouse accumule les affaires de tout genre, les bienfaits de la cooptation et de la stratégie du tapis. Vous savez, on met la poussière sous le tapis et on ne la voit plus. Je saisis le défenseur des droits, enquête en cours. J'écris au ministre de l'Éducation, dont je n'ai aucune idée du nom, pas grave, ils sont interchangeables et n'ont jamais été à l'école publique depuis que la droite squatte le poste, et peut-être même du temps de la gauche. J'ai pas eu le temps de vérifier. Et, dernier recours, vers le magistrat suprême, en utilisant la belle pronomination, le président de la République, qui, lui, de toute façon, répondra. Mais c'est pas sûr qu'il réponde à ma question. Il va répondre que une enquête est en cours, que bon, j'ai mal compris, enfin, je ne sais pas. Enfin bon, pour le moment, il est marqué sur le site qu'il répondra, donc il faudra bien qu'il réponde. Je pense qu'en ce moment, il est plus intéressé par ses repas à Versailles. Donc aujourd'hui, plus de 2 mois après les faits, je ne sais toujours rien et n'ai pas de réponse à ces 2 questions. Pourquoi mon petit-fils n'a pas participé au voyage et pourquoi lui ? Les représentants des parents d'élèves, qui ne représentent en général qu'un élève, le leur, n'ont rien à en dire. Mais ils sont incapables de répondre à la question. Qu'auriez-vous dit si c'était votre gamin ? Réponse que je suppose, mais ce n'est pas mon gamin. Mais malgré tout, on entend des bruits de couloir. Il manquait de place dans le bus, sacré gestionnaire, le principal, c'est bien la peine de faire la sélection sur les maths. Ou alors on aurait fait un tirage au sort. Outre le fait que l'école publique n'est pas une loterie, étrange que sur une classe où il y a plus de blancs que de basanés, un tirage au sort ne donne que des basanés, comme perdants. Ils n'ont vraiment pas de chance, les métèques. Ou alors, une sinistre histoire de classe sociale. Bien sûr, tout ça est vrai. Sinon, ça ne serait qu'imaginer qu'on peut avoir confiance au monde. Alors j'ai quelques petits détails de plus. Il semblerait aussi qu'on fasse une sélection de papier, vous savez, comme les vieux et la numérisation, ou les pauvres et la numérisation.
Donc, pour obtenir un financement du voyage, on complique à l'extrême les documents nécessaires pour éviter que les dossiers soient transmis à temps et ça saute. Ce que je précise tout de suite, ce n'est pas le cas de mon petit-fils. Les papiers étaient en règle. Alors, mon petit-fils n'aime pas le collège et, pour des raisons fallacieuses, n'a pu participer au concours d'éloquence. En fait, ça ne devait pas plaire à certains. Il s'agissait de faire la critique du collège. Alors, son texte était bien empreint, et je le reconnais, d'une certaine mauvaise foi et d'une certaine aussi immaturité d'adolescent, mais rien de terrible. On a quand même le droit de dire qu'on n'aime pas le collège, et c'est une critique qui n'est pas si radicale que ça. Alors on y va, je vais vous le lire. Mesdames et messieurs les membres du jury, il est 8 h du matin, on est enfermé. On est enfermé dans un endroit où, pour avoir le droit de dire ce qu'on pense, il faut d'abord lever la main. Bienvenue dans une institution, ou plutôt un système où tout est contrôlé, quadrillé, où tu te retournes pour demander une simple colle et c'est toi qui finis collé. Non, nous ne sommes pas dans un système d'études ou de réflexion, mais dans un système de punition. Est-ce comme cela qu'on apprend? On nous dit qu'on est là pour apprendre. On nous dit qu'on est là pour s'instruire, se préparer. Mais on passe notre temps à être comparé, à être noté. 15, ça va, mais 3, c'est la fin du monde, c'est l'hécatombe. On nous résume à un chiffre sur une feuille de papier, comme si notre intelligence était résumée à la marge d'un cahier. Et le pire, c'est qu'on nous compare, on nous classe, on nous range dans des boîtes. Est-ce comme cela qu'on apprend? Il est midi. La sonnerie retentit, libératrice, salvatrice ou presque. On se précipite à la cantine pour manger en 1 heure chrono. On mange vite, on court, on s'agite. Mais attention, surtout pas de débordement. Il faudrait pas que cette énergie devienne un mouvement. Alors on étouffe la flamme, on se fait discret, on devient calme, posé, attentif, enfin surtout docile et muet. Est-ce comme cela qu'on apprend? On nous veut des machines, des logiciels formatés. On nous gave de dates mortes et de théorèmes qui nous serviront plus tard, dit-on. Ce qui n'est pas sûr. Juste assez pour nous faire suer sur nos copies doubles. Une sueur qui n'est pas celle de l'effort, mais celle de l'ennui pur. Bienvenue à l'usine scolaire. Ici, on ne pense pas, on exécute. Est-ce comme cela qu'on apprend? 16 h 50. Je viens d'apprendre que je ne ferai pas le voyage scolaire. Il est 17 h. La journée est enfin terminée. Vous pensez que nous sommes libres? Que nous pouvons enfin déployer nos ailes, explorer nos passions, débattre, créer? Non, il reste l'ultime étape, les devoirs. Cette extension du domaine de la lutte qui s'invite à la maison. On nous demande d'être créatifs, mais on nous impose des devoirs à la chaîne. On nous demande d'être curieux, mais on nous oblige à apprendre par cœur. On nous demande d'être nous-mêmes, mais on nous demande surtout de rentrer dans le moule. Est-ce comme cela qu'on apprend? Si au lieu de nous préparer à un examen, on nous préparait à la vie, si au lieu de nous apprendre à répondre aux questions, on nous apprenait à les poser? Mesdames, messieurs, jury, le système actuel ne nous forme pas, il nous formate. Il ne cultive pas notre intelligence, il domestique notre esprit. J'ai 14 ans, je ne veux pas être un 15 sur 20, je ne veux pas être une moyenne pondérée, je veux être un citoyen, un

apprécie pas trop ce genre de texte et donc la fait passer à la trappe pour des prétextes renvoyé principal, prof, principal, prof, principal, prof, et hop, il est plus présenté. Voilà un autre texte qui, lui, a été sélectionné, ce qui est intéressant. Je vais vous le livrer, en le lisant un peu pareil, avec autant de conviction. Je suis blanc, je travaille bien au collège, je n'ai pas de problème avec les surveillants. Je n'ai pas de plainte particulière, tout se passe bien pour moi. Je ne sais pas trop quoi critiquer, je n'ai rien à dire, ça va bien. Alors ce texte me plaît beaucoup, parce qu'effectivement, il décrit une réalité. Le collège est fait pour une catégorie sociale et une ethnie particulière. C'est quand même bien les autres qui font chier, c'est sûr. Bravo à ce petit gars blond et blanc, son texte est déjà une ébauche de réflexion. Quand on n'a rien à dire sur ce qu'on vit, c'est qu'il y a un lézard quelque part. Autre exemple d'une candidate pour ce concours d'éloquence d'un collège périphérique. Il fallait argumenter sur une femme célèbre. Elle choisit Gisèle Halimi et elle travaille. Elle a fait une bonne prestation, mais elle a eu le second prix. Pourtant, c'était bien le meilleur texte et la meilleure présentation, la meilleure éloquence. Justification du jury, tu étais la meilleure, mais Gisèle Halimi, c'est trop polémique. C'est sûr, vaut mieux choisir Brigitte Macron. Mais on aurait quoi à dire? Même pas une histoire de pièce jaune. Donc si un jour j'ai une réponse, je ne manquerai pas de vous le dire. Allez, un peu de musique. Voilà un domaine où l'on pensait que les idées du RN ne seraient pas présentées. Or, on commence à voir des choses bizarres. Et on continue avec Abdullah Ibrahim Dollarbrand. Alors bien sûr, s'il s'appelle Abdullah Ibrahim, vous imaginez bien qu'il est musulman. Et donc, puisqu'il semblerait qu'il y ait un petit problème avec les musulmans et ce collège du centre-ville, où il y a un marché tous les dimanches, une chanson qui est, que le titre en anglais c'est Remembrance of Allah, ça veut dire Mémoire d'Allah, et ma foi, on voit que toutes les religions génèrent des musiques magnifiques. Ça me donnerait presque envie de croire en Dieu.

Deuxième domaine régalien, la police. Ici, pas de surprise, tout le monde sait que la police est acquise au Rassemblement national. Et même, comme dit le professeur Tournesol, toujours à droite, toujours plus à droite et encore plus à droite. Rien n'a été fait pour éviter le délit de faciès, d'essayer de trouver une solution pour que la répression ne soit pas la seule expression de la police. Alors, il y a eu un problème avec le macronisme et le centre, voire l'extrême centre, à ne faire de la police le dernier rempart pour sauver le gouvernement. Cette instrumentalisation forcenée, fuite en avant, utilisation de la force irraisonnée et irraisonnable. Et après tout cela, quand vient le moment de faire le point, on laisse le Rassemblement national glorifier ses actions peu conformes à la démocratie, une utilisation délétère de la violence légitime. Violence légitime est une expression, c'est pas la mienne. C'est simplement celle qui est établie en parlant de la police ou de la violence de l'État. Et faire ainsi passer dans la devise nationale sécurité à la place de liberté. Ça va être beau la suite, pendant que Macron conférencera sur sa maestria politique. Juste une anecdote avant de retrouver un article de l'Humanité. Journal certainement radical, qu'il faudra interdire parce que Bolloré ne pourra pas l'acheter, ni Sternin. J'attends le bus place Jeanne d'Arc. Deux policiers arrivent et se dirigent sans aucune hésitation vers un jeune, genre étudiant musulman. Si j'emploie ce terme, c'est à bon escient. Il a en effet un cartable, une tenue traditionnelle, genre chemise marocaine et pantalon léger, dans un jaune très clair, et un petit chapeau de la même couleur, et une petite barbiche. Je le trouve très séduisant et plutôt sympathique. Bien entendu, le plus vieux des policiers lui demande ses papiers. Il a l'habitude, ça se voit. Il devrait s'en faire un t-shirt des papiers. Ça irait beaucoup plus vite. Alors, ce jour-là, j'avais certainement envie de rentrer à pied. Et je demande au policier pourquoi il ne contrôle pas mon identité. Première réaction du vieux policier, qui pense me donner une leçon, « Vous nous traitez de racistes. » Je n'ai pas dit ça. J'ai dit « Pourquoi vous ne regardez pas mes papiers et pourquoi les siens ?» Le vieux policier, il n'y a que lui qui parlera, me dit que vous, les mélenchonistes, vous n'aimez pas la police. Alors je lui réponds que je ne vois pas ce que vient faire Mélenchon dans cette histoire. Et j'essaie à nouveau de reposer la question, pourquoi lui et pas moi? Je vois le chauffeur de bus et tous les gens du bus me regarder, sauf l'étudiant musulman qui se fait encore plus petit. Je fais signe au chauffeur qu'il peut partir. J'ai encore à obtenir la réponse à ma question sur une dizaine d'individus attendant pourquoi ce ne serait que le seul contrôlé. Il continue à me dire que je le traite de raciste et que je n'ai pas à savoir quelles sont leurs missions. Je lui dis que ce n'est pas tout à fait vrai. Je participe au budget de la police et j'aimerais savoir quelles sont ces missions peu lisibles là, sur ce quai de bus. On repart sur Mélenchon. Au moins, nous sommes certains que la police n'aime pas Mélenchon. Bon, je commence à en avoir marre et, avant de les traiter véritablement de racistes, je leur dis au revoir. Je n'ai pas obtenu de réponse à ma question, mais ils ne m'ont pas demandé mes papiers, que je n'avais pas d'ailleurs, et je suis rentré à pied. Alors voilà ce que dit Sébastien Rocher, directeur de recherche au CNRS. Bon, lui, il avance, il est suspect, il n'y a pas de problème. Et auteur du livre « La police contre la rue ». Alors, il y a un certain nombre de questions, et je vais quand même vous lire l'article, parce que bon, je ne sais pas si vous irez le chercher, donc c'est intéressant, et je vais garder ça, ça fait longtemps que je garde cet article, et je voudrais le poser une bonne fois pour toutes. Alors, dans la police, les syndicats majoritaires expriment publiquement des positions très proches des partis d'extrême droite. Ils sortent de la défense des intérêts des travailleurs, notamment quand ils parlent de nuisibles, pour qualifier les habitants de banlieue. Il y a des passerelles avec l'extrême droite et même d'anciens syndicalistes d'Alliance qui se lancent en politique avec l'URN. Les liens sont objectivables. La thèse d'Alliance, le problème de la police, c'est la justice, est déclinée de façon très systématique par l'URN. On voit ça depuis les affaires de pédocriminalité. À ce sujet, d'ailleurs, sur les affaires de pédocriminalité, si on en croit les statistiques, combien y avait-il de pédocriminels dans la marche blanche à Florence? Certainement quelques dizaines. On parle de répression, on parle de mettre les gens en prison plus longtemps, on parle de castration chimique, mais tout ça se fait une fois que l'acte a eu lieu. Il faudrait mieux se poser la question de pourquoi nous vivons dans une société où l'enfant, la femme, reste encore objet de domination. Et là-dedans, effectivement, la police joue aussi son rôle, puisque bon, si on prend toujours les statistiques, il doit y avoir un certain nombre de flics qui sont pédocriminels. Donc bon, moi, je me dis, les réflexions sont toujours mal posées.
C'est-à-dire, ce qui compte, c'est qu'il n'y ait plus d'enfants qui soient maltraités. Ce n'est pas de pouvoir mettre les gens plus longtemps en prison parce qu'ils ont maltraité des enfants. On est un peu dans le même genre que quand il s'agissait d'abolir la peine de mort. C'est-à-dire, c'est supposer qu'une peine hyper lourde sera dissuasive. Ça ne marche jamais. Ça ne marche jamais. C'est consternant d'en être toujours là. Sans compter que moins de 50% des crimes pédocriminels sont faits par des pédocriminels avérés, c'est-à-dire des types qui pensent qu'à baiser les enfants. Et les autres, c'est simplement l'effet d'aubaine, la domination. Alors je continue. La police. Le RN leur envoie des messages clairs. Vous êtes des héros, vous remplissez une fonction essentielle, toute atteinte contre n'importe lequel de vos agents doit être condamnée et nous vous soutiendrons quoi que vous fassiez. Par ailleurs, la concentration de l'immigration, les difficultés sociales et des populations les plus fragiles sur certains territoires peut jouer. Tous les policiers ne sont pas racistes et les plus modérés n'essentialisent pas les citoyens. Mais d'autres observent qu'ils n'ont pas plus de clients d'origine étrangère et se montrent sensibles aux discours qui conviennent à leur pratique, puisqu'ils sont amenés à cibler particulièrement les pauvres et ceux qui n'ont pas de bonne couleur de peau. Le RN promeut la supériorité d'un groupe social sur les autres. C'est un thème classique de l'extrême droite et des fascistes, qui peut séduire les policiers. D'où l'importance de forger une doctrine républicaine et d'amener la police à réfléchir sur son action. Il n'y a pas en France de doctrine police et la manière dont elle va les atteindre. En 1986, Pierre Joxe a fixé un code de déontologie dont l'article 1 garantissait les libertés et l'article 2 consacrait le respect des droits de l'homme. En 1997, une doctrine a été rédigée pour la police de proximité avec des objectifs de répondre au mieux aux attentes de la population par un dialogue constant et de devenir une police qui connaît son territoire et qui est bien connue par ses habitants. Ce dernier point impliquait une réorganisation complète très ambitieuse car il fallait que les mêmes agents soit aux mêmes horaires et au même lieu. Mais Nicolas Sarkozy a mis en scène une rupture brutale avec la police de proximité. Il a enlevé tous les piliers de confiance et de qualité de la relation avec la population. Les questions de maîtrise de l'usage de la force sont devenues très périphériques. Le code de déontologie de Manuel Valls en 2014 n'a pas conservé l'importance donnée aux libertés et aux droits de l'homme. Le discours de Gérald Darmanin, depuis, prône l'idée selon laquelle un policier n'a pas sa place en prison, au motif que la police ne peut pas se tromper et n'a pas besoin de connaître la population. Le problème est systémique, car il a été démontré des cas dans lesquels les policiers frappent sans raison. Les plaintes ne sont ensuite pas enregistrées et le ministère ferme les yeux. La France se singularise en Europe par la répétition des brutalités policières et des décès lors d'interventions. Nous aurions besoin à minima de multiplier par 10 les effectifs du défenseur des droits et par 2 ceux de l'IPGN et l'IGGN. Il faut un mécanisme de détection et de correction des plaintes plus important et permettre aux défenseurs des droits d'être associés au prononcé des peines disciplinaires. Concernant la formation, il faudrait augmenter sa durée de 100% en intégrant un volet sur la défense des droits et des libertés. Enfin, il faut écarter toute présomption de légitime défense. Chacun est responsable de ses actes. Et supprimer les LBD et grenades explosives. Ces armes qui ont fait basculer les méthodes de maintien de l'ordre et provoquent des mutilations. De plus, les autres pays européens n'envoient pas des unités de choc contre les manifestants. C'est la preuve qu'il est possible de faire autrement. En Grande-Bretagne, les policiers sont formés à l'université. En France, c'est en école interne. Dans les pays autoritaires, ils sont sélectionnés très jeunes, isolés et envoyés en école interne. Ce n'est pas pareil en France, mais plus on approche de ce modèle, moins on va dans le sens d'une police ouverte à la population. Aux États-Unis, où il existe pourtant de solides contre-pouvoirs, Donald Trump est parvenu à utiliser l'ICE de façon à violer l'état de droit. Un gouvernement peu soucieux des libertés, qui donnerait des signaux de soutien inconditionnel à la police, qui désignerait des boucs émissaires, qui stigmatiserait les musulmans, pourrait devenir très inquiétant. D'autant qu'en France, l'État a la main sur 90% de ses agents. Voilà. Alors pour conclure, j'avais prévu de faire un troisième domaine régalien qui était l'armée. Mais bon, alors l'armée, c'est simple, c'est raciste, xénophobe, violent, enfin tout ce que vous voulez. Puis bon, c'est soumis à des autorités complètement crétines. Donc, rapportez-vous aux articles peut-être de l'Humanité ou du Monde diplomatique qui parlent de ça. Chose un peu générale, qu'est-ce qui fait que tous ces problèmes apparaissent, que ce soit
la discrimination à l'école, les abus de pouvoir de principaux, le problème de la police, de sa violence et de sa répression ciblée, l'armée qui emploie quand même une forte proportion d'immigrés mais qui les maltraite aussi, et on pourrait dire aussi tout ce qui est de l'ordre de la pédocriminalité. Qu'est-ce qui est le point commun? C'est le pouvoir. C'est le petit pouvoir ou le gros pouvoir que l'on peut avoir en étant un tel ou un tel. Et quand le pouvoir rejoint l'argent, eh bien, on en arrive à Epstein et ses déclinaisons. Ou Sternin ou Bolloré d'ailleurs, alors qui sont peut-être pas branchés cul, eux, mais qui sont branchés extrême droite très sérieusement. Enfin, ils ont la bonne solution pour la France, voilà, c'est surtout ça le problème. C'est surtout ça mon problème, et peut-être le vôtre. Et qu'est-ce qu'on met en face pour nous rassurer et pour contrer cette histoire? Eh bien, un think tank. Et j'ai lu dans un polar de Juan Gomez Jurado, Reine Rouge, une très belle définition du think tank. Une bande de cons pleins de fric qui se croient bien placés pour dire aux gens ce dont ils ont besoin. Voilà, je répète. Une bande de cons pleins de fric qui se croient bien placés pour dire aux gens ce dont ils ont besoin. Abdoulaye Ibrahim est mort. Et pour lui rendre hommage, un dernier morceau dans cette émission, Namanje, qui veut dire en zoulou aujourd'hui. Johnny Dayani et Abdoulaye Ibrahim Dollarbrand. Bon, il y a peut-être d'autres musiciens, mais je n'ai pas trop regardé. Il y a peut-être Louis Morello à la batterie, mais j'en suis pas tout à fait sûr. Et puis là, j'ai pas envie de vérifier. C'est la fin de l'émission. Il faut y aller. Et surtout, ça va dépasser un peu. Allez hop!

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Et il y a le transparent, ce que l'on ne voit pas, mais qui existe, bel et bien, le tout dans le rien, qui permet de voir plus loin, à travers nos yeux, qui nous permet de croire en certaines choses, Dieu, mais aussi les pensées, qui créent nos envies, nos idées, ces choses impalpables qui font que l'on existe, comme l'amour de soi, de l'autre, que j'ai pour elle et qu'elle a pour moi, que vous avez pour nous et qui forme le vous. Parlons du rose et du nom de cette fleur qui représente l'amour et le bonheur, le bonbon et la friandise. Aimes-tu cette couleur? Tu aimes les enfants, donc oui. Ça parle de l'innocence et donc de l'enfance, une couleur que tu n'as pas trop connue. 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Mais il y a cette couleur, le turquoise, qui rime avec framboise ou françoise, qui me rappelle cette tarte que tu aimes tant et cette sœur avec qui tu partages ton sang. Et surtout un mélange du bleu et du vert qui symbolise notre union, l'amour à notre façon, le je t'aime des amoureux. Appelons-la la couleur des gens heureux. 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

0: quand je dis comme au Brésil, vous comprenez ou pas?
1: Ouais.
0: Alors, il y en a deux qui comprennent et les autres ils s'en battent les couilles en fait. Et il faut demander. Hein? C'était pas intéressant, ça. C'est ta meuf? Ouais, t'es habitué à avoir honte quand elle parle. Alors, ça va faire bien dans le disque. Alors, public, pourquoi comme au Brésil? Pourquoi? Mais je vais te l'expliquer. Je suis payé pour. Et en plus, c'est super. Enfin, c'est délirant. Tu vas délirer. Et, parce qu'en fait, au Brésil, il y a plein d'enfants qui sont pauvres. Et tellement ils sont pauvres, ils n'ont pas les moyens d'avoir des
2: parents.
0: Bah oui, toi, t'es venu la semaine dernière, alors forcément, tu le sais. Pas les moyens d'avoir des parents. Alors, du coup, quand c'est le soir, ces gamins-là, ils en profitent et puis ils rentrent pas chez eux. Alors, du coup, qu'est-ce qu'ils font? Ils font des... restent entre eux, comme ça, puis ils se font des petites soirées avec de la cola rustée. Il n'y a pas de champagne. Et puis, très vite, ils dorment, hein, parce que la rustine, à cet âge-là, c'est très fatigant. Ouais. Et puis là, alors, c'est là qu'on rigole. C'est, tu sais, il y a le gendarme du Brésil qui voit les enfants en train de dormir. Alors ils disent on va aller leur faire une petite surprise. Tu noteras que j'imite très bien la voix du gendarme parce que je suis aussi imitateur. Et alors, et donc, qu'est-ce qu'il faut? Ils s'approchent comme ça des enfants sans faire de bruit pour faire la petite surprise. Et puis là, hop. Lance-flamme. Hein? C'est bon ça. Et donc ça, les enfants, ils crament. Puis ils meurent. Ok. Alors pour ceux qui se demandent qu'est-ce que je raconte, oui, ça existe en vrai. Hein, ça s'appelle escadron de la mort. C'est le brésilien. C'est brésilien à la base, hein, parce que, après, comme tous les trucs qui marchent bien, forcément, ça s'exporte. Alors là, je vous sens à fond. Bon, voilà. Bon, ben, on va peut-être se détendre. Parce que, en fait, les escadrons de la mort, ils n'auraient pas existé, j'aurais jamais inventé cette chanson. Donc je pense que pour se détendre, on pourrait peut-être les remercier avec des applaudissements. Parce que la bonne des choses, les escadrons d'abord.

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1: Vivre avec le VIH, c'est maintenant l'émission d'une heure chaque semaine pour parler des questions qui comptent dans la vie des séropositives et de ceux qui les aiment, mais aussi pour parler des santé sexuelle et des préventions. Aujourd'hui, nous parlerons de sport et d'inclusivité avec le Cercle du Marais. Et pour réagir à tout ce que vous entendez, vous pouvez nous contacter par téléphone au 01 40 29 46 09. Eh bien oui, on a changé de numéro. Ou à travers notre site internet comitedesfamilles.net. Vous pouvez également nous suivre sur Facebook et Instagram. La version podcast est disponible sur Apple Podcasts, Spotify, Audioblog et YouTube. N'hésitez pas à nous laisser des commentaires et des étoiles si vous avez aimé cette émission.

0: Bonjour à Franck Orvet, président du Cercle du Marais, un club de natation, mais pas seulement. Le définir club de natation, c'est rien. Hein.
1: C'est un début. Bonjour Christina.
0: Bonjour. Bonjour, bienvenue, je suis contente.
1: Merci beaucoup.
0: Depuis le temps que le comité des familles connaît Franck, c'est la première fois que je l'invite. Je suis vraiment ravie de faire ta connaissance.
1: Merci de m'avoir accueilli.
0: Et on prendra vraiment le temps de parler du Cercle du Marais parce que c'est vraiment un club très particulier. Déjà, est-ce que tu veux commencer à le présenter à nos auditeurs?
1: Oui, bien sûr, tout à fait. Le Cercle du Marais donc, est un club à l'origine de natation. Il a été créé en 1997. Son fondateur, d'ailleurs, est un de nos entraîneurs, Guy Pellegrin, qui a eu cette idée. Il s'est dès le départ voulu comme un club LGBT. Voilà. Bon, on n'est pas le seul club LGBT, bien évidemment, de natation sur Paris. Il y en a d'autres. Au départ, ça a été un petit club, puisqu'on était 150 adhérents et adhérentes, à peu près. Voilà. Et donc, comme tout club, on a commencé à exister, à vivre et à grandir, puisqu'aujourd'hui, on est quand même un des plus grands clubs de LGBT de natation sur Paris.
0: Oui, et vous ne faites pas que de la natation.
1: Et on ne fait pas que de la natation, puisqu'on a ajouté d'autres activités. On a ajouté l'aquatraining, on a ajouté l'aquagym douce pour les seniors. Et depuis quelques années, on fait du renforcement musculaire.
0: Mmh. Et ce n'est pas non plus qu'un club de sport, mais on parlera de tout ça. Mais d'abord, je veux savoir, est-ce que tu sais nager?
1: Oui.
0: Tu nages bien?
1: Alors, je nage, j'ai appris à nager, j'avais 5 ans.
0: Ah oui, d'accord.
1: J'ai fait de la compétition, modeste niveau, mais enfin, j'ai fait de la compétition et j'adore nager.
0: Ah oui, tu sais nager alors?
1: Oui.
0: Est-ce que t'es quelqu'un qu'on peut trouver dans la piscine qui aide les gens?
1: Oui.
0: Oui, oui, tu fais ça aussi.
1: Je vais m'entraîner avec. Je me suis entraîné hier soir avec les adhérents.
0: D'accord. Je t'ai posé cette question parce que avant de rentrer bien dans les cercles du Marais, je veux un peu connaître ton parcours parce que maintenant, aujourd'hui, tu es président.
1: Oui.
0: Mais pour moi, tu étais président depuis le début. Mais non, c'est pas ça. Tu es président depuis l'année dernière.
1: Exactement, depuis le mois de juin.
0: Mais ça fait 10 ans que tu es du coup.
1: Oui, ça fait à peu près 10 ans que je suis dans le club.
0: Et comment tu t'es senti à prendre la présidence? Quelle différence il a eu? Est-ce que quel genre d'engagement, bien sûr, administrativement,
1: mais... Alors déjà, je pourrais dire comment j'ai rencontré le Cercle du Marais.
0: Absolument.
1: Parce que c'est... Bon, j'adore nager. Y a un moment où je nageais plus, mais je déteste nager tout seul. Ça, c'est une chose que je n'aime pas. J'aime être en contact avec les gens, j'aime être avec des gens. Et surtout, j'aime nager avec un programme, avec un coach. Et je cherchais un club. Et c'est en parlant par hasard avec un ami qui m'a indiqué le Cercle du Marais. Et voilà, c'est comment je suis rentré.
0: Parce que c'est très particulier. Parce que moi aussi, je nage. Mais moi, j'aime bien nager toute seule. Je veux dire, comment on peut nager avec les autres?
1: C'est-à-dire que je pense que j'aime le contact avec les gens. Donc, c'est l'occasion... Et puis j'aime la diversité. Et c'est vrai que je me souviens très très bien quand j'ai nagé, enfin je nage toujours au cercle, mais quand j'ai commencé, j'aimais cette diversité de gens que je pouvais rencontrer, on échangeait, on discutait, voilà, et
0: du coup,
1: ça m'intéresse beaucoup.
0: Tu fais partie des personnes qui se mettent au bord de la piscine et qui gênent un peu quand on passe, c'est ça?
1: Non, mais comme on a un coach avec des entraînements, bon, on s'arrête, hein, on nage pas tout le temps, même si on a par exemple, si on a 1h30 d'entraînement, on nage pas 1h30, évidemment.
0: Oui.
1: Et donc, il y a des moments où on s'arrête. Donc, c'était l'occasion de discuter. Et j'aimais ce côté convivial. Moi, je me souviens on rigolait énormément, on plaisantait énormément. Ça me plaît beaucoup.
0: Non, mais c'est magnifique. Hein, voilà. Je rigole. C'est pas vrai que j'aime bien nager toute seule. Parce que je me rappelle, au début, j'ai nagé avec une copine, effectivement. Mais maintenant, je vais toute seule. Mais c'est parce que, voilà, maintenant, la société, elle a aussi...
1: Bien sûr.
0: Ça nous porte à ça. Mais
1: bien sûr. Et puis, il y a aussi le fait... que ça me pousse, parce que je suis obligé de le faire. Voilà, ça me donne une motivation supplémentaire.
0: Voilà, ça motive effectivement avec les autres. Et depuis l'année dernière que tu es devenu président, est-ce que ça a changé un peu ta position, bien sûr, administrativement, mais est-ce que...
1: Ah oui, alors, j'occupais avant le poste de vice-président et je m'occupais de la natation et des associations partenaires. Être président... Alors, déjà, je l'ai voulu. Enfin, je veux dire, on ne m'a pas imposé ce poste, je l'ai désiré. Mais quand on est élu, il y a comme un sentiment de vertige. Parce que être élu, c'est une chose. Et dans la minute qui après, il se dit, ah oui, mais maintenant, voilà, qu'est-ce qu'on va faire? Il y avait énormément de travail. J'ai été élu au mois de juin, se profilait à l'horizon la rentrée, il fallait organiser la rentrée, enfin bref. Il y a une pression qui est importante et très honnêtement, c'est passionnant, mais c'est beaucoup de travail parce qu'on est une grosse association aujourd'hui et voilà, il y a beaucoup de choses à s'occuper.
0: Vous êtes combien d'adhérents ?
1: On est 700 aujourd'hui, 700 adhérentes et adhérents.
0: Et dis-moi, comment, parce que bon, là, on n'est pas encore entré vraiment dans les détails, on essaie de le faire, mais déjà, je pense que vous devez vous unissez des défis sportifs et des défis militants.
1: Oui.
0: Dans le club du Marais. Comment ça peut se faire, ça ?
1: Alors, déjà, on a. On se défie. Bah, l'essence même, on est un club LGBT. Ça, c'est le point important qui est. Si je peux me permettre, non négociable, ça veut dire que quand une personne s'inscrit, d'ailleurs, elle doit signer une charte, en bas, spécifiant qu'elle est tout à fait en phase et en accord avec les valeurs que le club porte. Ça, c'est très important. Pour autant, on est un club ouvert à tout le monde. Et moi, j'y tiens vraiment profondément. Je vois, par exemple, en sortant d'un entraînement hier soir, je parlais avec un garçon qui est récent dans le club. Et il me disait, ah oui, mais j'étais hétéro, je ne savais pas si je pouvais venir dans ce club. Avec ma copine, je ne savais pas si on pouvait venir. Et ça m'a interpellé. Je lui ai dit, mais bien sûr que vous avez entièrement votre place. Moi, je trouve que dans une société qui est de plus en plus fracturée, et on le voit chaque jour, c'est important de porter ces valeurs du vivre ensemble.
0: Absolument, absolument. Et tu disais, du coup, vous faites signer une charte. Des fois, signer...
1: Enfin, une charte, c'est un engagement, c'est pas une charte.
0: Un engagement,
1: Un engagement,
0: oui.
1: C'est-à-dire que dans le formulaire d'inscription, on a des engagements et la personne doit cocher en disant je m'engage à respecter ces valeurs.
0: Au quotidien, ça se passe plutôt bien ?
1: Oui. Oui, alors après, comme dans toute... je veux dire, à partir du moment où il y a des gens, bon, bah, effectivement, il y a des personnalités, il y a des questions, mais ça, c'est... Je veux dire, c'est la vie, de toute façon. Oui, parce qu'il y a quand même cette bienveillance qui ressort.
0: Et dis-moi, je dois toujours un peu poser la question, quand on parle du VIH, par exemple, ça fait 40 ans qu'on parle du VIH, ouais. Les choses, elles ont... énormément évolué,
1: oui,
0: changé.
1: J'en étais témoin. Oui.
0: Mais en 2026, on a toujours des problèmes, des discriminations.
1: Oui,
0: on a besoin encore de répéter certains concepts. Dans votre cas, pareil. Est-ce qu'en 2026, on a besoin d'un club qui fasse de l'inclusivité sa force.
1: C'est important. Oui.
0: C'est important, c'est encore important en 2026.
1: Bien sûr, c'est important, c'est toujours important. Moi, je fais partie d'une génération qui a vécu avec le VIH. Je veux dire, moi, j'ai 62 ans, donc j'ai vu l'apparition du VIH. Je me souviens de cette... J'ai perdu beaucoup d'amis du VIH. Je me souviens de cette phrase qui était absolument terrible dans les années 80, quand on sortait quelque part et on disait, tiens, on n'a pas vu telle personne, on n'a pas de nouvelles avec personne. Et quand on disait, on n'a pas vu cette personne, généralement, enfin, pas toujours, mais enfin, malheureusement, ça voulait dire quelque chose. Soit qu'elle était hospitalisée, soit que, comment dirais-je, elle est morte, moi. Je veux dire, c'était quand même une époque où on allait souvent à des enterrements. Et moi, j'ai un souvenir très, très particulier, personnel, d'un de mes meilleurs amis avec qui je travaillais, Patrick, et je n'avais pas de nouvelles. Et c'était le directeur de la boutique avec qui on bossait, qui m'a appelé et qui m'a dit un jour, si tu veux le voir, c'est maintenant. Donc j'ai compris. Et c'était quelqu'un qui était passionné d'histoire. Je lui avais acheté un livre d'histoire. Et je me souviens, ça me restera toute ma vie. Au moment où je lui tends, d'abord le choc évidemment. Il faut savoir qu'à cette époque, quand on allait à l'hôpital, c'était les personnes malades étaient dans des ailes.
0: À part,
1: comme pestiférées. Il faut vraiment voir les choses. Et je rentre dans, alors déjà le choc de le voir dans cet état physique totalement amaigri. Au moment où je lui tends le livre, je me rends compte qu'il ne pourra pas le prendre parce qu'il n'a plus la force de le porter. C'est des choses qui marquent énormément. Donc, évidemment, moi, c'est une question qui est personnelle. Et aujourd'hui, Il faut remercier tous les gens qui se sont battus, parce que la situation qu'on a aujourd'hui, les traitements, etc., il y a véritablement eu un combat du milieu médical, un combat des associations aussi, qui ont poussé le milieu médical,
0: oui, moi je absolument. Me souviens,
1: etc. Mmh. Aujourd'hui, je pense, alors, d'après ce que j'ai lu des chiffres, d'ailleurs, il y a une recrudescence des contaminations, c'est ce qu'on m'a dit, parce que pour beaucoup, comme c'est devenu une maladie chronique, bon bah, on fait moins attention. Voilà. Puis il y a la PrEP, etc.
0: Oui.
1: Pour autant, c'est une question qui reste là. Et c'est une question, et tu as tout à fait raison sur un point, parce qu'elle montre aussi des discriminations. Et je pense en particulier aux personnes migrantes, etc., qui sont confrontées à cette pathologie et qui n'ont pas forcément accès aux soins ou aux traitements.
0: Alors, migrants et porteurs du VIH, LGBT, alors là, c'est tout, hein. C'est tout ensemble.
1: Bon,
0: et ces personnes-là, ils ont bien de la place au Cercle du Marais.
1: Ils ont leur place.
0: Et dis-moi, du coup, comme tout a évolué, aussi vous avez évolué, c'est-à-dire, c'est pas que de la natation.
1: Non.
0: Il y a plusieurs propositions sportives.
1: Oui, c'est-à-dire qu'on a commencé par la natation, puisque c'est le cœur de notre activité sportive, mais on en a ajouté d'autres. On a ajouté l'aquatraining. Donc ça, c'est très bien, c'est une activité. On a 3 créneaux par semaine, lundi, mardi et mercredi. Et ça s'adresse à soit des personnes qui ne veulent pas nager, mais qui ont envie du milieu aquatique. On a aussi un cours d'aquagym douce, alors là, auquel on tient particulièrement parce qu'il est, c'est un cours qui est plutôt axé pour les seniors. Mmh. Et on tient absolument à ce que les seniors aient une activité, et en particulier les personnes, les seniors LGBT, parce qu'on s'est dit que voilà, oui, on vieillit,
0: oui.
1: Et parfois c'est un peu l'enfermement, qui les gens veulent plus, sortent moins, etc. Et c'est une façon aussi de leur redonner une activité sportive, que c'est très important, et de se retrouver, discuter.
0: Oui, on court le risque de vieillir seul. Exactement. Dans cette situation.
1: Du coup, et on a rajouté aussi le renforcement musculaire.
0: Oui. Et du coup, tu viens de parler des activités spécifiques seniors. Vous faites aussi des activités séparées pour les personnes transgenres.
1: Oui, tout à fait. Alors ça, c'est des... une activité qu'on a créée il y a 4-5 ans maintenant. Je ne sais plus, 4 ans. Et qui était de répondre à une question, en fait, c'est la difficulté quand on est trans ou quand on est en transition de pouvoir pratiquer une activité aquatique, et en particulier la natation, parce qu'il y a un certain nombre de problèmes qui se posent. Pas tant. Être ensemble, parce qu'il y a le regard des autres, ça c'est un point qui est important, y compris dans le milieu LGBT, hein, voilà. Ça, c'est un fait. Et puis aussi, il y a la question des piscines, la question des vestiaires en particulier. Parce qu'il faut savoir qu'il y a un certain nombre de piscines qui n'ont pas encore de cabine individuelle. On peut changer. Donc, on a essayé de... Voilà, ça nous a interpellés. Et on a décidé de mettre sur place un cours spécifique pour les trans. Donc, le mercredi à la piscine des Amiraux, qui leur est intégralement réservée. La piscine entièrement leur est réservée.
0: C'est très bien.
1: Et on le fait avec, si je puis me permettre, parce qu'il faut l'assister, on a mis en place ce cours avec l'association Acceptesti.
0: Ah oui, bah oui, très bien. Et d'ailleurs, là, on est en train de parler des activités. Franck, tu nous donnes aussi des créneaux horaires. Ça, c'est pour les Parisiens, mais nous savons que notre émission est écoutée en toute France, mais ça peut donner envie à d'autres personnes qui nous écoutent de fonder, de mettre en place un système comme les Cercles du Marais. Et Franck sera sûrement disponible à donner des conseils.
1: Ah, bien sûr, bien volontiers. Alors, par exemple, parce qu'on a plusieurs modes d'engagement, mais pour les trans, par exemple, c'est pour ça que j'ai cité Acceptesti, parce que dans ce cas-là, c'est un partenariat, c'est-à-dire qu'Acceptesti a cherché la piscine, et nous, on met à disposition, pour un tarif vraiment très très modique, on met nos coachs à disposition.
0: Oui.
1: Pour encadrer le cours.
0: Oui, voilà, c'est très intéressant. Et vous faites aussi d'autres activités qui sont plus militantes, je pense, aux 6 heures de natation.
1: Alors, on fait les 6 heures de natation. Je pourrais citer, si tu me permets aussi, parce que j'y tiens, enfin, c'est sur les adolescents autistes. Ça, c'est aussi, à chaque fois, c'est des projets qu'on nous a apportés et sur lesquels on s'est dit... pour les autistes, ça a été un peu un challenge parce que c'était... d'abord, nous, on est un club qui n'a que des adultes, qui n'a que des adultes, ça, c'est la première chose. On s'adressait à des adolescents, mais l'idée nous a séduit. Je me souviens avec René, l'ancien président, ça nous a vraiment séduit. Et donc, dans ce cas-là, on essaye de faire bouger les lignes, obtenir une piscine et puis ensuite mettre à la disposition un coach. Et je dois dire que ça a été un pari et franchement, c'est... Bon, je m'en suis occupé un peu, c'est une de mes grandes fiertés.
0: Ah bah oui, j'imagine.
1: Parce que voir des adolescents, pareil, moi j'ai vu des adolescents autistes et vraiment un autisme très très sévère. Ils viennent avec leur accompagnant, mais rigoler, plonger, commencer à nager, c'est quelque chose qui est formidable à voir.
0: Oui, absolument. C'était aussi difficile à penser de le mettre en place parce qu'on sait qu'en milieu fermé, c'est très compliqué.
1: C'est
0: mais
1: très compliqué.
0: Ça a marché.
1: Ça a marché.
0: Et on disait les 6 heures de natation, tu veux nous expliquer
1: alors,
0: qu'est-ce que c'est?
1: Les 6 heures de natation, ça c'était un projet qui était à l'origine, qui a été porté, créé par Guy Pellegrin, que nous avons repris. C'est Olivier Giraudeau qui s'en occupe aujourd'hui et qui s'en occupe vraiment brillamment. Et l'idée, c'était... de récolter des fonds pour des associations qui s'occupent de personnes séropositives ou qui font de la prévention. Voilà. Et on s'était décidé de faire 2 ou 3 associations, parce qu'évidemment, on ne peut pas apporter des dons pour dons, et ça n'avait pas de sens. Je veux dire, on pouvait se concentrer sur ces 3 associations. Donc, on a le comité des familles, qui est presque l'association qui a été dès le départ. On a aussi le Checkpoint qui fait de la prévention et on a les Sœurs de la Perpétuelle Indulgence. Voilà. Ce sont ces 3 associations qui bénéficient. On a commencé très modestement. La première édition des 6 heures de natation a été il y a 9 ans, donc à la piscine Nakache à Belleville. On était 150, 200, pas plus. Puis voilà, puis les éditions ça a grandi. Je dois dire qu'Olivier fourmille de projets et à chaque fois, nous étonne pour cette organisation. On a été à la piscine Yvonne Godard lors de la fermeture de Georges Valeret et on est revenu cette année à la piscine. Il faut savoir que cette année, on avait eu 1000 nageurs, ce qui est quand même incroyable.
0: Ouais. Oui, bah oui.
1: Il y avait un concert. Enfin bref, on a fait des choses assez...
0: Oui. C'est enthousiasmant.
1: C'est oui, c'est enthousiasmant.
0: Et c'est quand même aussi une compétition.
1: C'est une compétition, mais
0: voilà,
1: alors c'est une
0: oublier.
1: Compétition. Alors le principe, c'est qu'on c'est des relais qui ont pendant 6 heures. Il y a des équipes qui nagent pendant 6 heures, donc wow. Les nageurs se relaient. Il y a même des nageurs qui nagent individuellement pendant 6 heures. Faut savoir que bon, il n'y a pas que des nageurs du cercle. Il y a d'autres. C'est ouvert à tout le monde, donc il y a d'autres associations qui viennent nous soutenir. C'est presque devenu le marqueur aujourd'hui du cercle, parce que quand on parle du cercle, on parle 6 heures de natation.
0: Ah oui.
1: Et je dois dire que c'est... Alors, quand tu me disais être président, c'est vrai que lancer en tant que président les 6 heures de natation et voir autant de monde, c'est assez émouvant.
0: Ah bah oui. Et il y a des spectacles aussi des Sœurs de la Perpétuelle Indulgence.
1: Alors, il y a des spectacles. Moi, c'est ça que... Exactement, oui, bien sûr, elles viennent bénir la cérémonie. Et alors, cette année, nouveauté, on avait organisé un concert dans la piscine, donc 2 artistes sont venus.
0: Oui.
1: Le soir.
0: Est-ce qu'il y a aussi d'autres activités qu'on a oublié de citer jusque-là?
1: Alors, nous, on a le principe soit de créer des partenariats avec des associations, donc ça a été comme on l'a fait avec l'Acceptesti ou pour les autistes. L'IME, voilà, je cherchais, je remage l'IME au cours de Venise qui se... pour les autistes. Alors, on a d'autres formes d'associations. C'est des associations partenaires pour qui on vient en aide et pour qui on offre des cours gratuitement. Alors, on peut pas faire... On a 4 associations, en particulier Basiliade et maintenant Le Refuge. Le Refuge qui vient aussi. L'Escale, pardon, qui s'occupe du migrant LGBT. Et on a aussi l'association FIT, qui s'occupe de femmes qui ont subi des violences physiques ou psychologiques. Le principe, alors là, nous prenons tout en charge. Et évidemment, le comité des familles, nous prenons tout en charge. C'est-à-dire que c'est nous qui louons les piscines, nous mettons à disposition les coachs et d'offrir gratuitement des cours.
0: Mmh. Voilà. Mmh. Et au niveau sportif, plus sportif disons, est-ce qu'il y a des nouvelles disciplines que vous avez envie d'intégrer dans le futur, il y a de la réflexion ?
1: Oui, enfin oui, on a un projet, alors j'espère qu'il va aboutir, en tout cas il est en cours, c'est de... Probablement le dimanche après-midi, on va avoir un gymnase qui est à Métro-Pyrénées. Donc on aurait tout l'après-midi, je crois de 13h à 18h, on aurait à disposition ce gymnase. Et on tient à mettre en place une activité qui soit différente du renforcement musculaire. Donc j'ai le projet, enfin nous avons le projet, mais ce serait de faire un partenariat avec une maison sport santé. C'est-à-dire que le sport est fondamental dans un parcours de vie et en particulier pour des personnes qui rencontrent des difficultés de santé. Ça aide moralement et aussi physiquement. Donc là, je suis en pourparlers avec la maison sport santé du 20e. Et le principe, donc, on mettrait à disposition un coach. Donc ce sera ouvert aussi évidemment aux personnes, comité des familles ou d'autres associations et nos membres.
0: D'accord. Et on a parlé des différentes disciplines, du coup pas qu'un club de natation, et aussi des plusieurs lieux dans Paris. Du coup, le nom, les Cercles du Marais, c'est parce que c'est là que c'est
1: alors,
0: né.
1: Alors oui, à l'origine, les piscines qu'on a mis à disposition, c'était dans le Marais, ça a été la piscine Saint-Méry, qui a été la première piscine qu'on a eue. On a la piscine Nakache, qui a été la deuxième piscine. Donc historiquement, on est un club du centre de Paris. Pour autant, maintenant, on a 11 piscines, si j'ai bonne mémoire, si je ne dis pas de bêtises, et on est essentiellement dans le 20e, dans le Nord, on a même jusque dans le 13e, parce qu'on a la particularité d'avoir un bassin nordique.
0: C'est-à-dire ?
1: C'est-à-dire que c'est une piscine ouverte, découverte, toute l'année. Donc on nage.
0: Dis nordique parce que c'est que les personnes du Nord qui peuvent.
1: Non, pas du tout. C'est une piscine, on m'a dit bassin nordique parce qu'elle est découverte. Voilà.
0: D'accord.
1: On peut nager. Moi, j'ai nagé d'autres sous la neige, par exemple.
0: Et ça fait quoi, ça ? Oh mon Dieu. Alors, moi, je ne ferai jamais ça alors.
1: Quand on est dans l'eau, ça va parce que bon, elle est chauffée, il n'y a pas de souci.
0: Oui, il faut y arriver.
1: C'est toujours marrant de voir un petit peu les fumerolles comme ça. Et puis, alors, c'est plus difficile, j'avoue, la sortie et l'entrée parce qu'il faut aller au vestiaire. Et
0: ça, c'est le moment dur.
1: Voilà, c'est plus dur.
0: Et tu l'as dit tout à l'heure, mais on l'a un peu dit le long de cet entretien avec toi, le sport, l'importance du sport pour redonner confiance. C'est aussi quelque chose de... moi, je me dis aussi des chimiques, non ? Parce que ça produit les endorphines, faire du sport.
1: Mais c'est...
0: Mais alors, c'est pas que ça.
1: C'est pas que ça.
0: Ouais.
1: Je sais pas si je peux commencer par une expérience personnelle parce que ça peut être illustré.
0: Tu es à la bonne place.
1: Bon, j'ai comme tout un chacun. Enfin bon, ça arrive malheureusement. J'ai eu des problèmes de santé assez graves, etc. Et on m'avait dit que je ne pourrais pas refaire un certain nombre de choses. Bien, en particulier, refaire des activités sportives, etc. Comme on l'a dit au départ de cet entretien, la natation, j'aime beaucoup la natation, c'est quand même une chose importante. Et je me suis dit, c'est pas est-ce que je vais pouvoir nager, mais tu vas nager. Donc je me suis trouvé très très bien, je me suis allé dans une piscine, j'ai dit, attends, près du bassin, il va falloir que tu rentres et tu te débrouilles. Et très honnêtement, si j'ai retrouvé, alors j'ai pas retrouvé à 100%, mais enfin, si j'ai retrouvé ce que j'ai retrouvé aujourd'hui, c'est grâce à la natation. Ça, c'est la première chose. D'ailleurs, dans le milieu médical, on le dit très souvent, c'est si vous pouvez faire une activité sportive, c'est... Et quand on parlait des seniors, par exemple, c'est un point extrêmement important par rapport au vieillissement, parce qu'on sait aujourd'hui que l'activité sportive repousse quand même le vieillissement, d'une certaine façon. La deuxième chose...
0: D'ailleurs, pardon, c'est une petite parenthèse, mais pour les personnes qui ne te voient pas, moi j'ai en face de moi Franck, ça se voit que c'est un sportif, hein, parce que voilà, ton âge, tu le portes très très bien. Je
1: ne
0: sais pas si j'arriverai au même aux mêmes conditions que toi.
1: J'essaye. Oh. Mais,
0: pardon, je t'ai coupé.
1: Non, mais c'est très important parce que, en particulier quand on parle des personnes séropositives, avoir une activité sportive, c'est fondamental. Alors évidemment, au niveau de ses capacités. Mais, et puis il y a aussi le fait que, comme c'est un sport collectif, il y a le rapport humain, il y a le fait de voir les autres. Tout ça joue énormément quand on a... Le moral est fondamental aussi quand on a des soucis de santé.
0: Tout à fait.
1: C'est fondamental.
0: Oui, il y a plusieurs choses qui rentrent en relation,
1: Exactement.
0: Effectivement.
1: Exactement.
0: Et en plus, bon, parmi toutes les activités que vous faites, la nage, la natation, c'est quand même une activité très particulière, complète.
1: Oui, bien sûr.
0: Voilà.
1: Avec une particularité, c'est que on peut la faire à différents niveaux et comme le milieu aquatique permet qu'il n'y ait pas forcément un effort, voilà. Bon, on peut très très bien nager. Nous, on a d'excellents nageurs qui font de la compétition. Hein. Il faut savoir que nous, on a quand même un nageur qui a été au championnat du monde à Singapour.
0: Ah oui.
1: Bah,
0: je voulais te poser justement la question et là, j'allais l'oublier. Heureusement, tu l'as dit. Vous avez des excellences
1: oui.
0: dans votre...
1: On a. Alors ça, c'est la particularité du cercle aussi. C'est-à-dire que nous, on a des niveaux qui vont de la personne qui ont peur de l'eau jusqu'aux gens qui font de la compétition à très haut niveau. Voilà. Donc, on a des personnes qui n'ont... Moi, j'ai une personne là avec qui je suis en contact qui va faire son essai demain qui a peur de l'eau.
0: D'accord.
1: Et il faut savoir qu'il y a beaucoup de gens. Et moi, c'est une découverte.
0: Bah oui.
1: J'ai été très surpris cette année, lors des inscriptions notamment, de voir le nombre de personnes qui ne savaient pas nager.
0: Oui.
1: Parce que moi, j'ai une génération où j'ai appris à l'école, etc. J'en ai fait très, très tôt. Mais il y a beaucoup d'adultes qui ne savent pas nager. Il y a des personnes qui ont peur de l'eau. Donc, c'est leur permettre d'offrir un cours. Et après, on a différents niveaux. Et on a des personnes qui font de la compétition. On a eu des champions de France cette année dans leurs catégories respectives. Voilà.
0: Waouh. Et dis-moi, pour rejoindre le Cercle du Marais, c'est comme partout, on vient et on vient vous chercher, on peut commencer à n'importe quel moment de l'année.
1: On peut commencer à n'importe quel moment d'une année. En général, les inscriptions se font en deux temps. Parce qu'on a un site, en fait. Ça a été un des grands enjeux cette année, parce qu'on est, comme on est beaucoup, il faut savoir qu'on a eu à peu près de mémoire aux alentours de 1500 demandes, entre 1500 peut-être et 2000 demandes chaque année. C'est énorme. Il faut les gérer, il faut les traiter. Donc, on a automatisé un petit peu la procédure. Et donc, on a tout se fait évidemment par internet aujourd'hui. On a mis en place un système de préadhésion. Et alors, ça, c'est pour les nouveaux. Il faut savoir que les inscriptions se font en deux temps, c'est-à-dire que début juillet, on permet les réinscriptions pour les adhérents de la saison qui vient de se terminer. Et dans un second temps, au mois d'août, on ouvre pour les nouveaux inscrits. Ces personnes, donc, remplissent un formulaire de préinscription. Ce qui leur donne accès à un essai. Donc, il faut qu'on gère les essais, etc. Parce qu'on tient absolument... Moi, je trouve que c'est important que la personne voit si ça lui convient ou pas. C'est l'ambiance du club, si la natation lui convient, comment on l'organise. Et après, ils peuvent s'inscrire définitivement.
0: D'accord.
1: Et on fait de toute façon des aides, bien évidemment. On fait des tarifs préférentiels pour, comment dirais-je, pour les personnes en recherche d'emploi, pour les étudiants...
0: Et après, voilà, il y a aussi l'accès à travers les associations, comme dans le cas du comité des familles.
1: Et puis on peut aussi au cas par cas, accorder. Moi, je me souviens très bien, j'avais une... parce que je m'en souviens, cette année, il y avait une réfugiée ukrainienne qui voulait faire de la natation. Elle voulait s'inscrire, hein, c'était même pas... Bon, j'ai considéré que la moindre des choses, ce serait de lui offrir gratuitement l'adhésion. Voilà. On peut au cas par cas.
0: Oui, vous arrivez à faire vous adapter.
1: Bien sûr.
0: Et le prochain rendez-vous militant, on va vers le 1er décembre ou il y a quelque chose avant ?
1: Alors, pour l'instant, non. Alors après, on a... Ça, c'est très bien aussi. Et c'est Yasmina et Olivier qui s'en occupent brillamment. On a mis en place un pôle événementiel parce qu'on tient à ce qu'il y ait aussi... que la vie du club et la convivialité, qui est quand même une des valeurs essentielles du club, et la bienveillance se fassent en dehors des bassins et permettent aussi aux gens de se connaître. Voilà. On s'est aperçu qu'en fait, les gens avaient besoin de ça, de se rencontrer, de discuter, d'échanger, de rigoler. C'est pas toujours facile, je veux dire, dans leur vie respective. Et donc, on organise des rencontres, on organise des soirées.
0: Ok. Du coup, il y a des activités tout le temps.
1: Il y a des activités tout le temps.
0: D'accord.
1: Hors natation, hein, j'entends.
0: Ok. Et après, bon, moi, je renvoie quand même aux 6 heures de natation de décembre.
1: Tout à fait, mais il y a un événement, ce que j'ai oublié, alors là, qui est important, c'est que chaque année, pour la journée des droits des femmes, on réserve la piscine à cage, donc à nos adhérentes.
0: D'accord. Ok. Voilà. Ok, ça aussi tous les ans.
1: Tous les ans.
0: Très bien. Écoute, on va vers la fin de cet entretien. À moins qu'il y ait des choses que tu veux en particulier rajouter, sinon je te pose une dernière question. C'est un peu ce que tu dirais à une personne qui arrive à Paris ou qui arrive en France même et qui n'ose pas venir vous voir.
1: Alors, il faut oser. Il faut toujours oser dans la vie. Non, il faut toujours oser dans la vie déjà. Je pense que c'est important. Les valeurs du club, c'est la bienveillance, c'est être soi-même. Il y a une grande diversité aujourd'hui de personnes, il y a des grandes revendications, et ça c'est formidable, une quête d'identité plurielle, diverse, etc. Et on tient absolument que chaque personne soit elle-même au travers de l'activité sportive, dans un cadre bienveillant et respectueux de toutes les identités. Mais ouvert à tout le monde. D'ailleurs, le slogan du CERC, c'est « Nageons tous ensemble ». Et moi, je trouve que c'est très important.
0: Oui.
1: Qu'on puisse montrer, au travers d'une activité, que c'est possible je trouve qu'aujourd'hui, peut-être, la société est assez agressive, de plus en plus agressive, d'ailleurs. Et c'est important de le faire.
0: Tout à fait. Merci.
1: Merci beaucoup.
0: Merci à toi, Franck Orwe, président du Cercle du Marais, plus qu'un club. Du coup, on vous invite à les découvrir sur les sites internet. Si vous êtes à Paris,
1: avec grand plaisir.
0: Passez les voir aussi.
1: Merci beaucoup, Christine. Merci.
0: Restez à l'écoute des Vivre avec les VIH. On va faire une petite pause musicale. On revient tout de suite après.

Et c'est le moment des annonces du cœur. Les annonces du cœur, vous les connaissez, il faut s'inscrire sur notre site internet avec une adresse mail valable et là vous pouvez écrire votre première annonce. Ce première annonce sera lue et validée par nos soins. Ensuite, vous pourrez échanger tranquillement entre vous de manière privée. Je vous conseille toujours de faire des messages les plus possible longs où vous racontez vraiment qu'est-ce que vous aimez, qu'est-ce que vous souhaitez, qu'est-ce que vous désirez. Ça aidera aussi la personne qui vous répond à avoir plus une idée de ce qu'il a devant. Alors voici, comme d'habitude, je vous dis quelques dernières annonces. Coucou, moi c'est Lovely, j'ai 30 ans, je vis au Cameroun, je suis là pour une relation sérieuse. À toi, ma sœur, où que tu sois, sache que je t'attends impatiemment pour qu'ensemble on puisse parcourir ces bouts de chemin qui nous restent à vivre. Je suis une Ivoirienne de 35 ans, célibataire sans enfant. Je recherche un homme de plus de 34 ans, sincère et mature, prêt à partager le reste de sa vie avec moi. Une jeune Ivoirienne de 48 ans désire rencontrer une femme pour une vie meilleure, simple et compréhensible. Tu es prête pour une vie sincère et partager ensemble ce monde de demain, dans le bonheur et dans le malheur. Je t'attends et ensemble on y arrivera. Amour sincère, un don de Dieu. Merci. Bonjour, je suis un homme de 46 ans, musulman. J'espère trouver ma princesse pour parcourir les rivages de l'amour ensemble avec du bonheur, soit une poésie et fais de moi une poète. J'habite dans l'île de France, n'hésite pas à me contacter. Et une dernière annonce pour aujourd'hui. Bonjour, jeune femme de 34 ans, maman d'une fillette de 13 ans, je réside à Abidjan. Je recherche un homme romantique et loyal dans la fourchette de 35 à 40 ans. Il devrait résider à Abidjan ou en Occident. Si tu es concerné par ma description et que tu es désireux de construire un projet de vie avec une partenaire loyale, amoureuse et d'amour.

Et on est toujours, vous êtes toujours à l'écoute de Vivre avec les VIH. Quelques petites infos avant la fin de cette émission. On va faire le point sur les outils d'information thérapeutique proposés par l'association Action Traitement, l'allégrette d'intégration médicamenteuse. Il y a une nouvelle mise à jour depuis juin 2025. Une nouvelle version de l'allégrette d'intégration médicamenteuse a vu le jour grâce au partenariat exclusif entre Action Traitement, l'Université de Liverpool, Royaume-Uni, et la fondation Westped en Argentine, une version multilingue français, anglais, espagnol et accessible en quelques clics. La toute dernière mise à jour avec les interactions entre les traitements antirétroviraux et tous les autres médicaments, plantes, drogues a été mise en ligne en avril 2026. La réglette est mise à jour et relue par nos équipes tous les 6 mois. C'est très intéressant ça, hein? Nous avons mis en ligne 2 nouvelles versions, toujours Action Traitement, pardon, dit du coup qu'ils ont mis en ligne une nouvelle version de AT PrEP en anglais et en espagnol afin de toucher un public non francophone. Elle était téléchargée plus de 8500 fois. L'appli permet de créer des alertes pour la prise de la PrEP, pour les rendez-vous de suivi ou les bilans IST et de connaître les interactions médicamenteuses. AT PrEP concerne uniquement la PrEP orale. Dès que possible, ils vont travailler pour une mise à jour permettant d'intégrer les suivis de la PrEP injectable disponible depuis quelques semaines aussi en France. Bientôt, il va être disponible des dépliants prévention PrEP IST I égale I TPE HPV en anglais et en espagnol. Les livrets Nous les femmes numéro 5 de la vie affective et sexuelle des femmes cis ou trans vivant avec les VIH et des vidéos d'experts, la prise en soin des femmes trans vivant avec les VIH, l'épistage et la prévention des IST, la prise en charge des cancers chez les personnes vivantes avec les VIH.

Et nous sommes arrivés à la fin des vivres avec les VIH d'aujourd'hui. Rendez-vous à la semaine prochaine. Portez-vous bien. À bientôt.

sur Terre National Radio 15.2 en FM et voici le Dixie Bob Show, le Bob Carnot Stop, avec un spécial Presley, hein, comme chaque année, hommage au King pour l'anniversaire. Ce sera pour les deux premières heures, 17h, 19h, spécial Elvis Presley, et ensuite, eh bien, la troisième heure sera consacrée à la chaîne actuelle avec des rockabilly et tout ce qui s'ensuit. Yeah!

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On n'échappe pas à la règle et aux hommages et à la tradition spéciale Elvis Presley pendant les deux premières heures. Et ensuite, eh bien, à la troisième heure, 19h-20h, eh bien, il y aura la scène Revival avec des groupes de rockabilly. Donc voilà, ça c'est pour la troisième heure. Donc les deux premières heures consacrées à ce spécial Elvis Presley. Et nous allons aborder bien cette année, bien la, vraiment le tout début de la carrière d'Elvis. Vernon Presley, le père d'Elvis, a 4 ans de moins, et bien que sa femme Gladys, et s'était vieillie pour l'épouser à Verona, près de Pontotoc. Mais c'est bien à Tupelo, à 20 miles de là, et bien qu'Elvis Presley vient au monde. Avec Lester, son frère, et bien Vernon Presley a construit de ses mains, et bien une sorte de baraquement rudimentaire de 30 mètres carrés, érigé sur pilotis pour prévenir des coulées debout. Il est 4 heures du matin, le premier bébé apparaît mort-né, et on l'appellera Jesse Garo. 35 minutes plus tard, son jumeau pousse un premier cri. On le prénomme Elvis, puis Aaron, en hommage à Aaron Kennedy, un vieil ami de Vernon. C'est une alternatech de Good Rockin' Tonight. Elvis Presley pour débuter cet hommage.

des textes soi-disant en une version différente qui n'a aucune différence cependant avec la version connue. Au sommet de sa gloire, toujours hanté par le drame de sa naissance, eh bien, Elvis Presley fera passer une plaque commémorative au nom eh bien, de Jesse Garon au jardin des méditations, là où bat le cœur eh bien, de sa propriété de Graceland, où lui-même repose désormais à Memphis, Tennessee. Son père Vernon est envoyé en mai 1938 eh bien, au pénitencier pour avoir falsifié un chèque. Il est élevé par Gladys et à 2 ans, eh bien, Elvis s'agite et bat des mains aux accents du gospel, tandis que les prédicateurs eh bien, s'égosillent en sautant sur leur piano. Dès l'enfance, eh bien, il baigne dans un univers musical multiple aux traditions séculaires. 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

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La mère d'Elvis, Gladys, eh bien, joue à saut de bouton sur les radios locales, à commencer par WELO, la chaîne du Tupelo, qui passe du Redman Blues, le Redman Blues des Noirs. Quand elle y parvient, eh bien, elle accroche aussi celle de la country music, revigorée par le hillbilly des Appalaches, et poussée par sa maîtresse d'école qui officie à la Lahon School, eh bien, Elvis monte sur scène à la Mississippi Alabama faire un Derry Show devant une foule trépidante de 5000 personnes. Il a 10 ans. D'une voix peu aguerrie et trahissant, eh bien, le track, il attaque All Shape, Rock'em Country de Red Foley. La maîtresse a les larmes aux yeux. Gladys empoche les $5 récompensant le 5e prix. Et Elvis, eh bien, s'étourdit dans la tournée gratuite des manèges. My Baby's Gone, Alternate Tech avec Elvis Presley.

Elvis souhaitait un vélo, mais c'était trop cher. Ce sera finalement une guitare, sa première guitare. L'achat remonte à l'été, il est alors à quelques mois de ses 11 ans. Et la musique, eh bien, c'est bien au saloon du coin, mais pas pour gagner sa vie. Elvis entendra 100 fois son père rabâcher cette rengaine. Gladys mesure le poids lors d'une poignée de dollars. Elle sait aussi que cette guitare, eh bien, ne représente qu'un tiers du prix d'un vélo coûtant 55 dollars. Et ce n'est pas rien. Elvis, eh bien, ne cache pas son bonheur quand il aperçoit George Bouffe lui-même, eh bien, qui tapote la guitare et en tire 3 accords. Little Less Conversation.

Le 8 janvier 1946, c'est bien, c'est au tour du jeune garçon Elvis. Oui, donc un peu sur la réserve de placer ses doigts sur le manche. Et passant les cordes, eh bien, il cherche à réussir une timide harmonie. S'il ne s'imagine guère en futur guitare héros, eh bien, il jure de s'y mettre pour de bon. Et pour accompagner ses copains au temple, eh bien, et d'abord pour sa mère, eh bien, il prend sa guitare. Et il l'emportera également tous les jours sur le dos à la Mila Mike School. Sous le préau et dans les sous-sols, par jour de pluie, eh bien, il grattera les cordes en imitant les artistes country dont la réputation gagnait vaguement Tupelo depuis la lointaine Nashville. I don't care if the sun don't shine, alternate take, avec Elvis Presley, bien entendu, pour cet hommage.

petit matin du 12 septembre 1948, eh bien, la Plymouth 1939 familiale est bien sûr chargée de valises en carton. Prend la route direction Memphis, Tennessee, à moins de 200 km. Le dernier job chez Lickand Goodlett Cumber Yard, eh bien, une entreprise de construction, laisse Vernon à peu près sans le sou. Mais on l'accuse, eh bien, surtout de comploter pour un trafiquant de whisky. Elvis n'a pas le temps de saluer ses compagnons, il faut partir, et vite fait. Baigné alors par la rivière Wolf, un bras du Mississippi, eh bien, Memphis est au blues, ce que la Nouvelle-Orléans est au jazz. Bill Street, aux 500 boîtes et théâtres, eh bien, ne pose en jumelle sexy de la Bourbon Street de Louisiane. Elvis a 13 ans et Memphis l'éblouit. Albiver, reprise du remarquable morceau de Bobby Darin avec la version du King.

noter que la version originale de cette chanson par Bobby Darin est absolument fantastique, hein, vraiment fantastique par Bobby Darin. Un régal. Elvis fait sa rentrée de classe à la Humes High School et pose sa guitare fétiche dans la pièce unique du 572 Poplar Avenue où deux frères de Gladys, embauchés alors dans une usine de coin, ont déniché la pièce à vivre. Souvent, le provisoire est fait pour durer. Pas cette fois, car Vernon dépose un solide dossier à la société de gestion des HLM. Et un an plus tard, le trio Presley est accueilli à la Lodertal Kurz, un ensemble de 300 logements neufs, idéalement situés au cœur de la ville, où grouille alors une escouade de teenagers en mal de fureur de vivre. Elvis a 18 ans, quand il découvre alors ce rez-de-chaussée bruyant, qu'importe, à Lodertal Kurz, il s'est fait des copains. Deux titres enchaînés, ce sont des alternate takes, Blue Moon of Kentucky et I'll Never Let You Go, Little Darling.

La suite de ce programme spécial hommage à Elvis Presley pour l'anniversaire qui va durer pendant environ 2 heures. Elvis, eh bien, alors, eh bien, sa première amourette, Betty McMahon. Son allure détonne, tandis que les ados, eh bien, se la jouent G.I., coiffé en brosse comme papa. Eh bien, il arbore la coiffure Doctel à la Tony Curtis. Il porte des vestes larges et longues. Les frères, des frères Lansky, hein, la marque alors en vogue chez les bluesmen de Bill Street. Elvis est déjà chez lui, et à Tupelo, eh bien, c'était tout simple. À part WELO, et eh bien Vernon et Gladys bataillaient à l'infini contre les grésillements des vieux postes de radio dans l'espoir et eh bien de capter une station vaguement country. Memphis leur offre d'heureuses alternatives et les radios présentes et eh bien offrant alors un plus grand choix. Jailhouse Rock prise 5 avec le King.

c'est bien, la famille Presley écoute WDIA, la radio 100% Black, où officie, eh bien, Nat D. Williams, prêtresse de l'émission culte Tintin Jamboree. Tantôt WMPS, plutôt country, ou WEM, qui joue alors sur les deux tableaux, y compris le répertoire Emily, mais qui s'enorgueillit d'accueillir au micro, eh bien, des bluesmen de renom tels que Howlin' Wolf et surtout B.B. King. Un DJ blanc passant de la musique noire se fera particulièrement remarquer, D.W.L. Phillips, son émission est baptisée Red Hot and Blue et Elvis l'écoute. À ce moment, eh bien, Elvis ne connaît pas encore Sam Phillips. Mystery Train, Alternate Take.

Sam Phillips, qui est bien sur WREC, campé au mythique hôtel Peabody, anime une radio à big band, ses orchestres à cuivre et percussions. Eh bien, leur rencontre sera toute bénéfique pour Elvis. Face à cette diversité, eh bien, Elvis est aux anges. Elvis, lui, court après ses 15 ans, et il maraude, eh bien, dans les recoins qui font la réputation de Mill Street. À deux accords de guitare du premier logement familial sur Poplar Avenue, se tient la boutique Poplar Tune, le marchand de disques. Elvis se colle souvent à la vitrine après la classe, comme s'il s'agissait, eh bien, d'un pays de cocagne. Sans doute, le Memphis Recording Service au 706 Union Avenue, eh bien, est il trop éloigné de Lauderdale Courts, as long as I have you, prise 18.

studio, c'est aussi Union Avenue, créé alors en 1950 par Sam Phillips après sa démission de la WRC, eh bien, et l'antichambre des disques Sun Records. Loin des labels phares de Saint Louis, Chicago ou la Nouvelle-Orléans, eh bien, B.B. King lui-même y enregistra Ma Baby's Gone, puis Fleurocock Blues. Mais pour l'heure, eh bien, les immeubles de briques uniformes, eh bien, servent de ligne frontière entre Elvis et le centre-ville. Elvis travaille alors comme ouvreur au théâtre, le Lewis State Theater depuis le 1er novembre 1949, et la maison du blues et le cinéma Suzor dans Bill Street sont ses valises de, de teenager. Il y admire James Dean dans le film L'Influent de Vivre et est séduit alors par Natalie Wood, si fragile, et il applaudit Sal Mineo et le grand Marlon Brando, cintré dans son blouson de cuir noir dans L'Équipée Sauvage. I forgot to remember to forget, alternate take, avec bien entendu Elvis Presley.

Français quartier, eh bien, dans ce précaré, où bat, eh bien, alors, le cœur de Memphis, il y a une partition, eh bien, de Front Street, sur plan blanc, les quais de la rivière Wolf, se dresse l'Ellis Auditorium, austère temple à gospel. Les Stamps et les Blackwood Brothers, eh bien, sont des quartiers magiques, hein, et ils entrent dans sa vie, et ils n'en sortiront jamais. Fini l'école! Bientôt diplômé à la Humus High School, eh bien, Elvis obtient de son père, eh bien, le cadeau dont il rêvait pour ses 18 ans, une voiture. Vernon a différé l'achat de quelques semaines, mais le 8 mars, eh bien, Elvis se retrouve au volant d'une Lincoln Zephyr, payé cash $50. Dès lors, eh bien, les rues de Memphis qu'il sillonnait à pied, façon Zazou décontracté, le cheveu blond plaqué, eh bien, par toutes sortes de vaseline, les jeans à revers et la veste destructrice. Très structuré, bien tombant à mi-cuisse, ne forme alors plus son seul horizon. King Creole, prise 18.

lui, c'est bien de se rendre chez Parker, un peu excentré, où il apprend eh bien le métier de machiniste. Outre son job au Fiator Lewes, eh bien il a déjà tâté eh bien d'un premier boulot sur les quais dans une manufacture de métallurgie et sur la radio de bord eh bien dans sa voiture branchée sur WBHQ, mais aussi sur WDIA. Au hasard des programmations, eh bien on y entend parfois Arthur Big Bang Crudup, bluesman aux tempes argentées, pousser un vieux That's Right Mama. Elvis le reprend à tue-tête. Il y entend également aussi Hank Williams, Jimmy Rogers, Bing Crosby et les Platters. Fame and Fortune.

magnifique programme aujourd'hui avec ce spécial hommage Elvis pour l'anniversaire. Conduire à Memphis, même en allant travailler, c'est aussi eh bien, enrichir un répertoire varié qui ne cesse de s'amplifier. Passant alors par Union Avenue, eh bien Elvis est attiré par l'enseigne du Memphis Recording Studio, Sun bien entendu, et en note le numéro de téléphone à la va-vite. Il s'informera des conditions requises pour enregistrer bien un disque amateur. Tout s'accélère alors à Memphis et Elvis s'émancipe. Tandis que surgissent eh bien de nouveaux hits autour de lui tels que Money Honey, eh bien il s'enroule comme chauffeur à la Crown Electric Company. Il fréquente alors les drive-in, ses cinémas sur parking, traverse le fleuve vers Mud Island, court les parcs d'attractions et il n'est plus seul avec lui. Dixie Lock, sa première, vraie conquête. Loverdoll, prise 7.

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1: En débarquant à Memphis, eh bien, Elvis ne voit eh bien d'abord qu'à travers les Sunshine Boy Quartet. Il se cale dans le sillage eh bien de J.D. Summer, future figure des Blackwood Brothers. Et il les fréquente assidûment à l'Hélice Auditorium, mais aussi à la First Assembly of God.

bien Elvis, eh bien, n'en finit plus de contempler le petit acetate enregistré contre 4$ au Memphis Recording Service. Le slogan du studio est tout sauf intimidant. Ici, nous enregistrons n'importe qui, n'importe quoi, n'importe où et n'importe quand. Le titre de sa chanson, Vos porte-bonheur, My Happiness. Il le dédie à sa mère, dont c'est l'anniversaire. Et quand il s'en va, eh bien, la secrétaire Marion Kesker note négligemment son nom, Elvis Presley. Elle griffonne alors son adresse, celle d'un drôle de gars, plutôt beau gosse, un petit blanc bien de chez nous qui chante un peu comme un noir et fait claquer ses fins de phrases par des mains aiguës à la manière des blacks. À la même heure, eh bien, les Starlight Wranglers de Duke Pondexter, un as du hillbilly, eh bien, enregistrent Now She Cares No More For Me avec à la guitare un certain Scotty Moore. Hot dog!

passé depuis que Scotty Moore, compositeur de My Kind of Carry On, a cédé ses droits d'auteur à Duke Pondexter, leader de son groupe, et en ce 3 juillet, tandis eh bien, que Memphis se consume dans la fournaise, il gare la Chevrolet de sa femme, la très sexy Bobby, sous les fenêtres eh bien, du studio de Sam Phillips. L'heure est au bilan maigre des ventes de disques et cependant, hein, au projet d'avenir, Scotty s'interroge. Doit-il persévérer dans la country music ou s'orienter vers le blues? Il sait tout faire avec sa guitare et maîtrise même le picking. Sam Phillips saura l'orienter pour de bon. C'est alors eh bien, que la secrétaire Marion Kesker se souvient d'Elvis, ce jeune gars un rien timide venu enregistrer un morceau pour sa mère en échange de $4. 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

Marianne Casquer, eh bien, avait trouvé Elvis différent des autres et prometteur, tant par son allure que par son singulier timbre de voix. Sam, pourquoi ne pas l'associer à Scotty le temps d'une balade? Qui? Ce type brun un peu dandy? Oui, j'ai gardé son numéro de téléphone. Pendant plusieurs semaines, eh bien, Scotty Moore relancera Sam Phillips. Scotty finit par composer lui-même le numéro des Presley et Gladys décroche. Désolé, Elvis est au cinéma, mais promis juré, il vous rappellera. Il l'appellera et Sony lui dira « Je vous attendais, je représente les disques Sun, cela vous plairait-il eh bien de tenter une audition ?» Une audition informelle bien sûr, une sorte de bout d'essai. « Et comment ?» répond Elvis. « Alors rendez-vous chez moi sur Bell Street. » Télibère !»

sans un chez Scotty Moore qui apparaît émergeant eh bien, entre deux accords. Et comme oublieux du rendez-vous pris la veille, il s'en excuse, hein, décapsule alors trois coca, tandis que l'on sonne de nouveau via sa porte. C'est Bill Black, visage rondouillard, le contrebassiste des Starlight Wranglers. Bill et Scotty sont très copains. Ils n'habitent pas à deux pas l'un de l'autre par hasard. Et Scotty souhaite partager ses impressions avec lui. Que vaut cet Elvis inconnu? Qu'en dira Sam? Ensemble, eh bien, ils passent un certain nombre de titres tirés des répertoires traditionnels de la country music, de Hank Williams à Jimmy Rogers, mais aussi du rhythm and blues. Et puis, pendant qu'Elvis s'échauffe la voix, eh bien, Scotty attaque les premiers accords. 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

Aujourd'hui, c'est un collab, il vient sur les paroles des chansons proposées, même pas besoin de partition. Les années à Tupelo, puis la découverte de Memphis, ont gravé alors dans sa mémoire les succès qui font eh bien swinguer l'Amérique profonde, d'Austin, Texas à Nashville, Tennessee, via Bill Street, forcément donc bluesy. La plus impressionnée, Bobby, la femme de Scotty Moore, qui pose sur Elvis eh bien un regard attendri. Plus que sa voix, eh bien c'est son look qui lui fait dire « ce type va tomber les filles ». Bill Black est le moins convaincu, il y a des dizaines de chanteurs eh bien, comme lui par ici. Scotty, prenant sa mission à cœur, eh bien, range sa guitare, libère lui sur un prometteur, on reste en contact. Et Scotty compose le numéro de téléphone de Sam Phillips, lui détaillant alors les impressionnantes connaissances musicales d'Elvis. Sam le coupe, hein, à demain, allons au studio tous les trois. Just because.

eh bien, quand Elvis retrouve Bill et Scotty au 706 Union Avenue, et ce dernier, eh bien, aurait bien voulu embarquer l'ensemble des Starlight Wranglers avec violon et guitare, voire même Doug Poindexter pour donner, eh bien, le la, et pourquoi pas tirer, eh bien, un enregistrement original de la séance. Mais Sam Phillips veut juste savoir, en quelques prises, ce qu'il est possible d'obtenir du jeune Presley. Les murs verdâtres du studio surchauffé de 20 mètres carrés sont piquetés d'alvéoles d'insonorisation qui ressemblent à des ruches. Bill et Scotty se plaignent de la lourdeur du temps, Sam ne prête pas attention à ses récriminations habituelles et Elvis tourne la tête toujours intimidé, comme si, eh bien, donnant résolument le change, eh bien, il comptait les mouches au plafond. 5 à sol!

21h05 sur les 92.2 Canal Sud Radio FM avec Emmanuel pour Dixie Bop, le Bop qui nous stoppe l'émission des Rockin' 50s. Oui, spécial hommage à Elvis Presley pendant ces deux premières heures, comme chaque année, 17h-19h, donc hommage anniversaire du décès d'Elvis, donc le 16 août 1977, et ensuite dernière heure consacrée à la scène actuelle, entre autres Rockabilly, donc avec tout plein de groupes. Les musiciens répètent alors en boucle Arbor Light de Jimmy Kennedy, dont Bing Crosby en a fait un hit. Sam d'humeur maussade transpire sous le t-shirt et grommelle sur sa console d'enregistrement. Pas bon, pas bon. Elvis se déhanche enfin face au micro. Il suit les premières notes de I Love You Because qu'Ernest Tubb, figure de Nashville, a fait grimper dans les classements de la musique country. Mais Bill en a apparente méforme peine sur sa contrebasse, exaspérant alors Sam Phillips. Celui-ci enregistre mécaniquement les mélodies qui s'enchaînent dans une sorte de rengaine. Du soap, il sait d'avance qu'il n'en fera rien, mais c'est le métier qui veut ça. Et soudain, lassé de cette séquence liquoreuse, Sam Phillips quitte la pièce technique et file touiller un café dans un gobelet en carton. 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
1: Prise incomplète apparemment, hein? Voilà! L'ambiance du studio Sun Records est plombée, il est minuit et Bill s'éponge le front, Scotty grimace. Elvis s'isole de quelques pas et pris d'une soudaine nostalgie, eh bien il se met à fredonner, oui, un vieux blues qui, eh bien, depuis les années Tupelo, reste gravé dans sa mémoire. Il est signé d'Arthur Big Bob Crudup, le bluesman aux tempes grisonnantes. That's alright, mama. Alors Scotty dégaine sa Gibson, qu'il tient toujours en bandoulière, tandis que Bill, couché sur sa contrebasse, eh bien, se redresse et prend le tempo en marche. Nouveau rythme, en effet. Et quel rythme ! Elvis semble parti pour une sorte de boogie-woogie qui, eh bien, donne une deuxième jeunesse à ce blues du ghetto et le fait frissonner. Big Boss Man !

0: Sam-Philippe se penchait fiévreusement sur sa console, dos délinant de la tête et retrouvant le sourire, eh bien s'exclame « Dan, c'est trop bon, encore et encore, on tient le hit !» C'est gagné pour Elvis, et bien pour Scotty et pour Bill, mais un morceau aussi réussi soit-il, eh bien ne fait pas un disque. Car si l'acétate originelle, eh bien va déboucher bien sûr le vinyle en 45 tours, il n'est pas de face A sans face B. Mais que placer côté pile derrière ce révolutionnaire That's Right Mama? Elvis n'est pas un chanteur sans bagage, du hillbilly à la musique country en passant par le rhythm and blues, eh bien il possède à peu près tout ce que les racines, eh bien du vieux sud inspirent de ballades et de créations novatrices. Et bien sûr, il a toujours ce I Love You Because, mais Sam Phillips juge ce morceau très attendu et presque trop banal. Deux versions de Blue Moon of Kentucky.
1: I'd like to know just how you derived that style, how you came about with that rhythm and blues style. That's all it is. That's all you can say.
2: Well, sir, to be honest with you, we just stumbled upon it. I mean,
1: you
2: we
1: stumbled
2: were
1: upon it. Well, you're mighty lucky, you know.
2: Thank you.
1: They've been looking for something new in the folk music field for a long time, and I think
2: well,
1: you've got it.
2: We hope so.
1: All right, how about flipping the record over there? That Sun recording and doing the other side for us.
2: Okay. Blue

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1: Thank you very much. Elvis Presley, we'll have him back just a little bit later on. The Louisiana He Ride, so kindly stay tuned.
2: Kentucky en live. Après des essais peu convaincants autour de Blue Moon, un succès de Billy Exkin, eh bien Elvis s'attaque à Blue Moon of Kentucky, qu'on vient d'écouter, une chanson de Bill Monroe, père de la musique bluegrass. Scotty affûte ses doigts sur le manche, Elvis s'époumonne en électrisant la version rustique du tube de Bill Monroe, et dans sa cabine, eh bien Sam Phillips exulte « Fine Man, damn hell, what a difference it makes !» Et plus tard, eh bien Bill remerciera Elvis d'avoir su ajouter quelques accents plaintifs à la version traditionnelle, fendant le cœur des plus insensibles. Pour Monroe, eh bien, l'hommage au Kentucky eh bien, dépassera finalement la rivalité historique opposant Memphis à Nashville. Et pour Sam Phillips, eh bien, la session est tout bénef. Il mixe les bandes et place la version d'Elvis dans la catégorie rockabilly. Anyway, you want me.

jockey de Memphis, c'est bien D.O. Phillips, alias Daddy-O, est le plus populaire. Mais d'une radio ou d'un studio à l'autre, eh bien, il n'est qu'une poignée de miles à parcourir. Sam fonce chez D.O. et lui tend l'acétate fraîchement pressé. C'est pour ton émission. Cette version de That's Alright n'a rien à voir avec le blues de Crudup. Elle est 100 fois plus tonique. Entre Sam et D.O., eh bien, la complicité est déjà bien solide. Et passer le titre dans l'émission Red Hot and Blue de D.O., eh bien, permettra à Sam ensuite, à l'impact radiophonique, eh bien, d'évaluer le tirage idéal des disques à mettre en circulation. Aussi, ce soir-là, depuis les studios du Shiska Hotel, il appelle Elvis pour lui recommander de se mettre à l'écoute. Incroyable mais vrai, Elvis n'est pas au rendez-vous. Paniqué à l'idée de passer bien à l'antenne et peut-être de décevoir ses parents, mais aussi Dixie, ses copains d'école et du boulot, il file se réfugier au cinéma Suzor. Peace in the Valley, Take Two and Three, et I love you, Let Lead and I love you, Take Six avec le King.

0: play that back, Tony, and let us just see what...
1: C'est ce qui s'appelle, eh bien, une session d'enregistrement véritable. À 21h30, eh bien, D.Y. Phillips lâche sa surprise du soir. Succès immédiat, les télégrammes pleuvent. Le mini standard est submergé d'appels, 47 en une heure. D.Y. se pique au jeu. En 3h, eh bien, jusqu'à minuit, il passe et repasse That's Alright par Elvis. 7 fois en tout, et guidé par une sorte d'intuition, D.Y. appelle Gladys et Vernon, exigeant qu'il retrouve Elvis vite fait et l'amène au studio. Arraché de sa tranquillité, eh bien, Elvis est très nerveux quand il débarque à la radio, un peu penaud et pas sûr de lui. Il prend les devants. Mr. Sam Phillips, je n'ai jamais donné d'interview de ma vie. Aucune importance, le rassure D.Y. Ne dis rien de vulgaire ou de choquant et ça ira. Il obtient des réponses très courantes à des questions qui n'en sont pas. Et 2 jours après cette grande première pour That's All Right, eh bien, il reçoit 5000 commandes de disques. Too much avec Elvis Presley.

0: nous quitter maintenant pour un long medley dans quelques secondes maintenant. Et sur la pochette jaune du 47 tours, eh bien la signature d'Elvis Presley figure en gros caractères. Elle surmonte celle de Scotty et Bill, juste les prénoms. Tandis qu'eh bien que le fameux numéro 209 sonne porte en lui, eh bien, sans que nul le devine encore, eh bien la griffe du futur disque collector, le premier vinyle d'Elvis se lance donc à la conquête des marchés. Mais qui dit marché dit contrat. Elvis a 19 ans et légalement, même aux États-Unis, eh bien il est encore mineur. C'est à Vernon, son père, de paraffer l'accord fraîchement sorti de la machine à écrire de Marion Kesker. Ni Scotty, ni Bill, toujours membre des Starlight Wranglers, eh bien, ne contresignent le document original. Sam Phillips se frotte les mains. Et si cet Elvis venu de nulle part, eh bien, parvenait à combiner le négro sound du nouveau That's Alright et la version angeleuse d'un Blue Moon of Kentucky revisité en vogue chez les Hillbilly Cats. Et il prendra donc soin d'organiser, eh bien, une ample distribution du Sun 209 à tous les DJ de la ville. On va se retrouver sur un medley avec live NBC TV, Airbreak Hotel, Hound Dog, All Shook Up, Cantel Falling in Love, Jealous Rock et Love Me Tender. Ça dure environ 14 minutes. Allez, Elvis live!
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Si Elvis Presley, eh bien, avait déjà tâté du micro en public, eh bien, il l'avait fait en petit comité, notamment sous les applaudissements, eh bien, de Betty McMahon, son premier flirt, laissant déjà deviner, eh bien, un joli filet de voix. Rien à voir avec le gros challenge qui le guette, eh bien, la scène du Shell. En attendant, eh bien, Sam conseille à Scooty de continuer à se tester dans un club bienveillant. Ils choisissent l'Eagle Nest ou Clearpool, un peu excentré sur la Highway 78. L'adresse n'est pas inconnue d'Elvis. Des témoins assurent même eh bien, qu'il y poussa la chansonnette dès l'automne 1953 en amateur de Dean Martin, le crooner de Hollywood. Et ainsi, trois semaines durant, eh bien, les trois compères, Elvis, Scotty et Bill, eh bien, vont attirer dans leur nouveau nid eh bien, le public des noctambules, suscitant alors clameur, fièvre et rappel. Alors, c'est normalement, ce programme, eh bien, on est un peu en avance, devait être terminé. Donc, alors, cette partie s'achève. Mais l'année prochaine, oui, ce sera dans un an seulement, eh bien, il y aura la suite. Oui, la suite de les débuts d'Elvis, donc les tout débuts de la carrière. Et la semaine prochaine, eh bien, la suite pendant deux nouvelles heures. Mais le spécial Elvis Presley n'est pas tout à fait terminé, puisqu'on parlera d'autre chose dans quelques minutes pour clôturer ce spécial Presley qui n'était pas prévu d'ailleurs. 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

18h47 sur les 4.1 de Canal Sud Radio FM, Dixie Bop le Bop, qui en est en l'émission des Rockin' 50s. Spécial hommage à Elvis Presley qui devait s'achever dans les choses que nous avions à dire. Voilà, mais qui va continuer encore, on a, au moins donc jusqu'à 19h, comme promis. Alors, pour changer, il y a des questions quand même que je me posais sur Elvis Presley qui, eh bien, n'auront rien à voir. Voilà, ne changeront rien à l'histoire, eh bien, du King, mais qui aurait pu, hein, qui aurait pu si les choses s'étaient passées autrement. Donc ces questions, eh bien, ne servent à rien, que l'on se pose, pourtant je me les suis posées quand même. Et voilà, et des questions, bien sûr, qui en resteront sans réponse. Alors, eh bien, parmi ces questions, eh bien, et pas importantes, eh bien, quand Elvis a eu son audition chez Sun Records avec Scotty Moore et Bill Black, il faut savoir qu'ils sont arrivés à 19h, hein, au studio. Donc la séance a dû débuter sous peu, hein. Et voilà, et cette séance d'enregistrement, comme on l'a évoqué tout à l'heure, ne donnait vraiment rien de bon. Sam Phillips s'impatientait, il s'énervait, il allait à la machine à café, bref, il y croyait plus du tout, hein, pour cette session. Et à minuit, le déclic eut lieu donc avec cette reprise d'Arthur Crudup, That's Alright Mama. Mais, question que l'on peut se poser, si Elvis n'avait pas trouvé cette chanson de Crudup, hein, s'il n'y avait pas pensé, jusqu'à quelle heure aurait duré l'audition? Voilà. Et si rien de bon n'en était sorti, Elvis aurait-il été appelé, donc, où son aventure avec Sun Records, eh bien, aurait été terminée? Et oui, donc question

que l'on peut se poser. Découragé aurait-il, eh bien, abandonné l'idée de faire carrière, ou bien alors obstiné aurait-il tenté d'autres apparitions auprès de la belle de Memphis. On pense à Météor et d'autres, hein. Voilà. Ou alors, eh bien, alors aurait-il été la grande star qu'il est devenu, ou alors serait-il resté un inconnu, donc ça aurait pu changer l'histoire, donc cette chanson de That's Alright Mama. Voilà, mais Elvis semblait vraiment motivé et voulait percer. Donc il est fort possible que celui-ci, eh bien, aurait tenté donc d'autres excursions musicales et peut-être donc serait-il devenu, comme cela arrivait, une immense star. Mais ça, c'est donc au conditionnel. Et dans des ouvrages où l'on en parle peu avant Sun Records, eh bien, Elvis avait déjà passé une audition, hein, et oui, auprès d'Eddie Bond à la recherche, qui était lui à Eddie Bond à la recherche d'un chanteur. Eddie, à cette époque, eh bien, faisait du Western Swing avec ses Snarly and Ranch Boys. L'audition d'Elvis fut un échec, hein. Eddie dira à Elvis d'ailleurs qu'il ne savait pas chanter et qu'il ne sera jamais chanteur. Après le succès d'Elvis, eh bien, les deux hommes, qui étaient tous les deux chanteurs de Memphis, eh bien, on s'en doute, ont dû se recroiser, hein, lors de concerts. Se sont-ils reparlés, ou Elvis, vexé, eh bien, n'a pas souhaité lui reparler. Là aussi, grande question, bon, pas extrêmement importante, mais curieuse, quoi, voilà. Et nous allons continuer ces dernières minutes, donc, en compagnie du King, avec le titre, ce sera... Eh bien, on l'a oublié. On envoie la sauce.

D'où le clam Elvis Presley. On va attaquer peut-être le dernier morceau qui comportera des prises différentes telles que 4, 5, 6, That's When Your Heritage Begin. Mais on va parler d'une dernière chose pour ce pro spécial hommage Elvis qui n'était pas prévu d'ailleurs du tout pour aujourd'hui. On a découvert ça, mais vraiment par hasard, c'était pas en cherchant, uniquement par hasard. Et d'une Suissesse qui se prétend être la fille d'Elvis. Voilà, donc qui prétend, elle croit dans d'ailleurs qu'Elvis Presley est son père biologique et depuis 4 ans, elle s'appelle Suzanne. Elle remonte la piste de ses origines, mais la preuve ADN manque encore. Mais les indices, la rapprochent toujours plus du King. Alors, cette quête de cette Suissesse pour retrouver son père biologique, l'a menée jusqu'à Memphis et sur les traces d'une histoire familiale hors du commun. Pendant des décennies, sa mère a gardé le silence sur l'identité de son père. Aujourd'hui, Suzanne raconte pour la première fois les indices qui l'ont conduite jusqu'à Elvis Presley. Qui est mon père? Cette question accompagne Suzanne depuis son adolescence et pourtant elle n'a jamais obtenu de réponse. Sa mère a toujours refusé de lever le voile sur ce secret et l'a emporté dans sa tombe. Ce n'est que bien des années plus tard que Suzanne s'est plongée dans le passé familial et au fil de ses recherches des photographies et des documents ont retrouvé une hypothèse s'est peu à peu imposée en elle. Je crois qu'Elvis Presley, mon père, révèle-t-elle dans une interview accordée à 20 minutes. Suzanne enquête alors depuis 4 ans. Cette conviction s'est renforcée à mesure que les pièces du puzzle s'assemblaient. Et d'après ses recherches, sa mère a rencontré Elvis Presley en 1959, alors que le chanteur effectuait son service militaire en Allemagne. Elle aurait ensuite séjourné aux États-Unis entre 1961 et à la fin de l'année 1963, avant de rentrer en Suisse, donc enceinte. Pas après son retour, sa mère a épousé l'homme qui a tenu le rôle de père auprès de Suzanne durant toute sa vie. Mon père adoptif m'a accueilli et élevé, je lui en serai toujours reconnaissante. Et je n'ai jamais voulu le blesser avec ma recherche, confie-t-elle. Par respect pour lui, elle a attendu sa mort avant de se consacrer pleinement à la recherche de ses origines. Et durant 4 ans, Suzanne a multiplié les démarches. Elle a effectué un test ADN, a fouillé de vieilles boîtes contenant des photos de famille et des documents. Elle a voyagé à Memphis et a recherché des indices sur les réseaux sociaux. Chaque nouvelle découverte a renforcé son sentiment de se rapprocher de la vérité. L'un des éléments qu'elle considère comme les plus importants, c'est une ancienne photographie de sa mère posant avec une guitare. Sur l'instrument figure le nom Connie Suzanne. Suzanne a fait appel à l'expert en autographe Alessandro Pipia qui après analyse a estimé que cette inscription présentait des caractéristiques correspondant à l'écriture d'Elvis Presley. Et pour Suzanne, ce détail ne relève pas du hasard. Ma mère a porté le surnom Connie toute sa vie. Sur cette même photographie apparaît à l'arrière-plan un portrait de famille. Selon les recherches menées par Suzanne et Pipia, il représenterait Jesse D. Presley, le grand-père d'Elvis Presley. Un autre document manuscrit continue de intrigué, on peut y lire « I will love again, say you will feel it », traduit « Je vais vous aimer à nouveau », dit que tu seras fidèle. D'après l'évaluation de Pipia, l'écriture présenterait là encore de nombreuses similitudes avec celle d'Elvis Presley. Au fil de son enquête, Suzanne a également découvert d'autres clichés. Et dans un groupe de fans d'Elvis, elle est tombée sur une photo qui montrerait sa mère aux côtés d'Elvis Presley sur une pelouse. Sur une autre image, elle pense avoir reconnu sa mère près de Priscilla Presley à Graceland, avec en arrière-plan la célèbre Cadillac rose d'Elvis Presley. Toutes ces questions interrogent, et certains objets ayant appartenu à sa mère prennent aujourd'hui une signification nouvelle à ses yeux. Parmi eux figurent des bijoux, un médaillon, une montre munie d'un bracelet américain, et ainsi que de nombreuses lettres conservées dans des enveloppes provenant des États-Unis. À l'époque, je n'y avais pas prêté attention, raconte-t-elle. Ce n'est que des années plus tard que j'ai commencé à voir les choses différemment. À ces objets s'ajoutent les témoignages recueillis dans son entourage. Sa demi-sœur lui aurait notamment confié que leur mère avait autrefois évoqué une relation avec Elvis. Selon Suzanne, une Américaine aujourd'hui âgée, affirme également se souvenir, d'avoir vu sa mère dans l'entourage du chanteur. Ces témoignages n'ont toutefois pas pu être vérifiés. Et elle dit, Suzanne, elle s'interroge aussi sur certaines ressemblances physiques. Elle croit reconnaître chez elle et chez ses enfants des traits de visage, la forme des yeux ou des mains, ainsi que d'autres caractéristiques qui lui rappellent Elvis Presley. Pourtant, assure-t-elle, cette quête n'est pas née d'une fascination pour le chanteur. Je n'ai jamais été fan d'Elvis, précise-t-elle. Auparavant, elle écoutait peu sa musique. C'est en enquêtant sur ses propres origines qu'elle a commencé à s'intéresser de près à sa vie.
Et elle dit, je ne cherche ni l'argent ni la gloire. Oui, Suzanne insiste donc sur les motivations qui l'animent. Je veux simplement eh bien, connaître la vérité. Je ne cherche ni l'argent ni la gloire, assure-t-elle avant d'ajouter. Ma mère était une femme honnête et introvertie. Je crois qu'elle a gardé un secret toute sa vie. Ainsi donc, le mystère eh bien, sera peut-être définitivement dévoilé un jour, hein, puisqu'à ce jour, eh bien, cependant, aucune preuve scientifique eh bien, ne permet d'établir que Suzanne est la fille d'Elvis Presley. Elle a bien effectué donc, un test ADN destiné à déterminer ses origines. Les résultats eh bien, indiquent des racines américaines, hein, mais ils ne permettent pas d'établir un lien de parenté précis avec le King. La découverte de racines aux États-Unis eh bien, n'aide pas beaucoup dans la question actuelle, explique la prof Dr Cordula Haas, directrice de la génétique médico-légale à l'Institut de médecine légale bien de l'université de Zurich, et un test d'origine eh bien, permet en effet eh bien, d'obtenir des indications sur l'ascendance biographique eh bien, d'une personne, mais pas de démontrer une parenté avec un individu en particulier. Voilà, donc eh bien, en attendant, eh bien, pour Suzanne poursuit sa quête de vérité que nous aurons peut-être un jour. Ainsi s'achève ce spécial avec les Tech 4, 5, 6 de That's When You Are Tech Bidding. Fin de ce spécial, Elvis Presley.

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Fin de ce spécial Elvis Presley, c'était la première partie. On a évoqué vraiment en haut, bien là, cette année, les débuts d'Elvis, les tout débuts, hein, voilà, donc jusqu'à la... l'année 1954-1955, et l'année prochaine, ce sera la suite, hein, véritablement la suite, note pour note, donc on reprendra là où on s'en était arrêté dans un an, donc c'est pas de suite, dans un an, donc Elvis Presley hommage, deuxième partie. Allez, on retrouve la scène actuelle, scène revival, et on va retrouver de l'authentique rockabilly avec Jacques Bémour à deux bandits. Je rappelle, pour cette formation suédoise, 4 albums 1997-2013, 2 40 tours 1996-2003, sont apparus sur 27 compilations 2000-2017. La dernière date du groupe, c'était le 11 juillet en Estonie. Et il y a une vidéo du groupe où ils reprennent le rock'n'roll guitare de Johnny Knight. Ils étaient le 30 mai également au Rock Western Festival à Slaughtern en Suisse avec Batmobile, Mindy Vold, Lego Guitars et d'autres. Allez, move on! Jacques Bémour and the Bandits! Rockabilly!

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1: Washington avec du garage rock'n'roll avec The Statics. Ouais, donc groupe des années 90. Ils ont deux albums, 1994-1997, et sont apparus sur cette compilation 1995-2026. Ils ont 11-47 tours 1993-2026, puisque celui-ci est une nouveauté dont on a passé la face la semaine dernière avec des influences très Billy Childish et Bo Diddley en même temps. Et ils ont un album compilation 1999. Ils ont fait une tournée au Japon 1997. Donc on va retrouver ce vieux groupe avec la face B de ce 45 tours en nouveauté. On n'a pas trouvé leur profil par contre. Le titre ce sera là aussi avec influence Childish Diddley, le titre qui sera Kings of Women.

0: La suite, eh bien, ce sera du Nero Camini. On va se retrouver à Sheffield en Angleterre avec les Radiacs, une formation qui n'existe plus. Et donc, ceux-ci, eh bien, ont été formés, on le rappelle, en 1986. Ils ont 5 albums, 1989-2022, dont cet album live, 2 47 tours 1995-2013 et une cassette audio 1988. Il ne joue plus depuis 2017 ou 2020, puisque en 2020 était prévu un concert annulé pour cause de Covid pour tous les groupes d'ailleurs. Hein. Et ils ont été formés en 1986 sous le nom Epileptic Hillbillies et remaniés en 1987 sous le nom The Radiacs. Allez, donc là ce sera du live pour deux titres enchaînés, Nero Camini avec Let Him Rest et Woman and Wine, The Radiacs.
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On va retrouver du Royal Flush maintenant pour du rockabilly un petit peu à la Wild Records. On le rappelle, ils sont de Suisse, ont été formés en 2007. Hein. Groupe qui ne fait que des compos, à part exceptionnellement de groupes actuels comme les Risen Torpedo, c'est dit, de Backfire. Donc ils ont fait une compilation d'ailleurs, les trois groupes ensemble s'échangeant les chansons. Et ils ont 4 47 tours 2016-2024, 3 albums 2015-2025, 2 compilations 2018-2022. Ils vendent des titres, des t-shirts, des bonnets, tasses, alcool. Du 16 au 20 juillet, et bien c'était leur dernière date au Shelton Weekender à Dursley, à Gloucestershire, en Angleterre. Allez, on les retrouve avec un autre extrait de cet album terrible. Le titre sera Shelton Reason de Royal Flush.

aller du côté de Varsovie en Pologne avec Negras, donc un groupe qui mélange garage, psychobilly, punk. Ils ont 6 titres MP3 et ils ont ce 47 tours avec des compos EP, donc nouveauté 2026 dont on a passé un extrait la semaine dernière. Eux ont été formés en 2024. Dernière date, c'était le 10 avril à Varsovie avec Bombabellus et Psychobits dont on a clôturé l'album la semaine dernière. Allez, un autre extrait de ce 47 tours nouveauté EP. Le titre, ce sera Suzanne Lustra, Nymnegras.

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Vous êtes avec Emmanuel Pondic, Simon Plebop, Canostop. L'émission des Rockin' 50s, on est là jusqu'à Mathieu. On va retrouver 19 Petus, formation sur Trash Garage qui nous vient de Iserlohn, en Allemagne. Que des compos. Donc eux définissent leur style spooky surf song trash. C'est avec, on le rappelle, Johnny Klubstock dans Surfista Snow Muertos qui a le label Klubstock Records et qui a annoncé qu'il y avait des nouvelles choses qui allaient venir, hein. Sans doute de son autre groupe, Surfista Snow Muertos. Alors peut-être un 45 tours ou autre, on ne sait pas encore, mais en tout cas des nouvelles choses vont arriver. Ils ont 19 Petus, deux cassettes audio 2024-2025 et un album nouveauté, celui-ci 2026, deux 47 tours 2025-2026, mais ne font pas de concert sous ce nom. Oh, Endless Sleep avec 19 Petus.

et de l'excellent rockabilly authentique maintenant, avec bien la formation de Western Stringbirds. Après avoir passé leur album nouveauté en vinyle en entier et le 47 tours également, hein, donc vinyle, eh bien voici la version CD puisqu'il y a 6 titres bonus en plus. Donc on passera ces 6 titres, en voici 2 d'abord pour aujourd'hui. Donc les Western Stringbirds donc ont accompagné des pointures Joe Clay, Sal King, Sonny Fisher, Eddie Williams, ont joué avec Kieron MacDonald le 17 mai. Hein, ils ont joué aussi le 26 avril avec lui à Berlin en Allemagne, et l'autre date c'était à Lautzen. Et donc ils ont cet album nouveauté avec le 47 tours, donc 2026. Ils ont joué le 13 juin à Lemmer, toujours en Allemagne, et sont tournés aux Pays-Bas du 11 juin au 26 septembre avec plein de dates. Deux titres enchaînés, deux superbes reprises, Foolish One et I Have Done More Accidentally, The Western Stringbirds.

0: Yeah, le Dixie Bob Show, le Bob Carino, stop, continue. Et nous allons retrouver de Fantôme AD maintenant. On part en Californie, aux États-Unis. Hein. Il sera le 3 septembre à Denton, au Texas, puisque ce sera en tournée. Le 4 à Austin, le 5 à Houston, le 6 à la Nouvelle-Orléans, avec plein d'autres dates. Et donc, le 30 octobre, il était à Croquette. Ce sera la dernière date de la tournée. Il sera plutôt hein, le 30 octobre à Croquette, en Californie, pour clôturer cette tournée. Il a joué le 12 juillet avec The Ogre à Beckerley en Californie. Je rappelle qu'il a trois albums 2025-2026 et qu'il a débuté sous le nom de Isaac Rotter and the Phantoms en 2012 avec deux albums 2015-2021 et 547 tours 2013-2024. Yeah! Allez, ça va nous donner pour les fans du garage rock and roll. Bien, le titre ce sera I Go Where the Party Takes Me de Fantôme AD.
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1: Série Revival qui va nous amener maintenant avec du garage avec Drunks with Guns de Saint-Louis aux États-Unis dans le Missouri pour ce vieux groupe formé en 1984 et qui a trois albums 1987-2025 et 10 sont apparus sur 10 compilations 1988-2012. Ce sont des fils de Satan en quelque sorte, hein, qui sont complètement envoûtés, ensorcelés. Deux cassettes audio, compilation 1987-1988. Et donc, eh bien, on va les retrouver dans un moment barbare et maléfique surtout, hein, surtout maléfique. Oh oui! Avec Wonderful Subdivision, Drunks with Guns.

Sauvage, bestial, c'était Drunk With Guns. On a retrouvé une superbe nouveauté en authentique rockabilly album, vraiment excellente, avec Max Steven de Son of Sam. Il travaille chez Fredonia Records, il est producteur arrangeur, il a 8 albums solo 1993-2023, 8 singles de 1995 à 2016, dont un avec Malcolm Yennington. Il est marié à Karina Luna McClanahan, marié depuis le 11 juin 1998. Alors c'est un Américain, hein, à l'origine, il est nous vient du Texas et il a déménagé puisqu'il s'est marié avec elle en Argentine où il vit depuis des années. Alors, et donc, eh bien, sur disque, il est accompagné par The Groove Boys, Red Light Boys, Slapback Rhythmer, Texas Infidels. Et il y a une vidéo de cet album Nouveauté qui est tout juste sorti avec le titre That Don't Slow Me Non. Vidéo d'ailleurs où on voit le groupe en train de jouer, voilà tout simplement. La dernière date du groupe c'était le 6 juin à Entorchas dans un club de jazz en Argentine. Quelle belle nouveauté en authentique rockabilly, quel régal, let's go go et hey now, Rockin' Max Steven de Son of Sam.

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Story Strat en Hollande. Nouveauté, donc on continue avec un autre extrait de cet album superbe en matière de Nero Cavalli. Et ça va nous donner Eventually, Duke of Tijuana.

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Super bonne rockabilly tout droit venu d'Allemagne. Et bientôt la fin de ce Dixie Mopio, le Bob qui en stop 19h48 sur le 90.2 Canal Sud Radio. Donc on va retrouver maintenant eh bien, du garage avec les Black Widows de Minneapolis dans le Minnesota. Elles joueront le 22 août à Minneapolis. Groupe garage surf américain uniquement composé eh bien, de demoiselles. Trois albums 2019-2026, 47 tours européens 2016-2024 et un album compilation 2017. Sont apparus sur une compilation 2016, donc seront également le 14 août bien à Vendée, au Vendée Café à Minneapolis. Allez, un autre extrait de cet album nouveauté dont on en a passé un premier la semaine dernière. Ça s'intitule Shake Your Body, Black Widows.

pas trouvé un fantastique exploit maintenant avec des cris ravageurs, avec Wellbob Burgos, avec Squeen on the Such, l'association des deux individus donc on part en Londres en Angleterre. Wellbob Burgos c'est bien lui dans Matchbox dans les débuts en 1975. Il a joué dans Squeen on the Savage, Gun Ravens, Wild Angel, Annie's House Rockers et Annie's Band pour l'accompagner. Donc, batteur et chanteur, voilà. Et 12 albums 1982-2012 et 11 47 tours 1982-2024. 12 albums compilation 1988-1992. Il est au cri et ça va être un instrumental d'enfer, mais vraiment d'enfer. Screaming and Run avec Wellbob Burgos et Screaming on the Such. Terrible!

tout avec des cris de terreur absolument inouïs. Oh là les amis, on va retrouver un groupe maintenant qu'on n'a jamais passé dans le cadre de ce Dixie Bob Show et qui ont bien une discographie ultra mince. C'est Harry Violet and the Sharks, with the Sharks. Un groupe de Londres en Angleterre qui n'existe plus, hein, voilà. Donc c'est depuis leur d'ailleurs leur dernier concert à Londres dont on n'a pas la date exacte. Et donc ils ont eu cette unique 47 tours en 2015 avec deux compos qui est un mélange de rock and roll rhythm du garage. On va y retrouver ce groupe avec Gungle Cavalcade.

Dixie Bofio, le Bob Canessop. C'est terminé pour ce soir, donc on remet le couvert mardi prochain, hein, 17h-20h, bien sûr, sur... Putain, on m'entend. 92.2, canal... J'espère que vous avez apprécié ce spécial Elvis Presley. La suite, ce sera l'année prochaine, bien sûr, dans un an, un deuxième partie. J'espère que cette Suissesse est bien persévérera, mais elle va le faire, bien sûr, dans ses recherches pour savoir la vérité. Pour l'ADN.

Allez, passez une excellente semaine et on remet le couvert mardi prochain, promis. Et salut Baba Kibronkin et...

0: Et bonjour, vous êtes sur Canal Sud, vous écoutez La Centrifugeuse et c'est l'émission 462 qui commence maintenant.
1: C'est Link.

Et voilà, le groupe qui vient d'entamer l'émission, ce sont des vieux de la vieille, hein. Ils viennent d'être sur les chapeaux de roue, j'ai l'impression, puisqu'il s'agit des Brain Bombs, vieux groupe suédois, dixième album depuis 93, l'album s'appelle Die, le morceau que vous écoutez s'appelle Afternoon Sun. Donc c'est un groupe originellement garage punk, ils ont un peu évolué vers la noise, hein. Leurs ingrédients sont souvent les mêmes, il y a un monoriff obsédant, une batterie un peu pylône, de temps en temps une trompette un petit peu intermittente avec un son spectral, un chant parlé chanté et une wah-wah très, très sale, le tout dégageant une impression de crasse et de brutalité assez frontale. En tout cas c'est toujours aussi énergique et habité, pardon. Excellent album de Brain Bombs. Donc sinon au programme de cette émission, on aura une petite séquence rap metal, on aura une séquence rock avec le premier album de la semaine signé des excellents danois de Ice Age. On aura une séquence Cold Wave, Dark Wave, on aura un OVNI, un second album de la semaine, entre une collaboration entre un mort et un groupe électronique allemand. On aura de la pop française, électropop même française. On aura une séquence pop folk. On aura de la folk en troisième album de la semaine. On terminera par un peu d'ambiance. Donc de suite, séquence rap metal. On commence avec le quintet de Stockholm, Clawfinger. Donc un peu des pionniers du genre. C'est leur huitième album depuis 93, alors les Suédois décidément sont très en forme ces temps-ci. Donc ils sont amenés par Zach Tell, chanteur principal, et Jock Skog, claviériste et chanteur d'appoint, on va dire. Ils n'avaient plus rien fait depuis l'album Life Will Kill You en 2007. Et là, ils reviennent, disent-ils, pas pour sauver le monde, mais pour crier notre colère sans retenue pendant qu'il brûle. On peut les comprendre, en tout cas, cet album qui s'appelle Before We All Die, présente un rap metal au rythme massif, à la batterie percutante, au flow incisif et au texte très très engagé. C'est très varié dans les tempos comme dans les atmosphères et c'est fidèle à ce qu'ils font, à savoir tout en étant assez innovant. Le morceau qu'on a écouté, c'est le morceau titre Before We All Die. Clawfinger, c'est parti.

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1: Voilà, juste après Clawfinger, on est resté dans le genre avec encore des vieux de la vieille, puisqu'il s'agit du duo de Ella et Mayurin, donc duo formé par Terni B au chant et son mari Mick Murphy comme multi-instrumentiste. Donc l'album s'appelle Declaration of Resistance, il porte fort bien son nom. Le morceau que vous avez écouté s'appelle Fragile Like a Bomb, qui porte fort bien son nom aussi. Ils n'avaient rien fait depuis l'album The Sacred Mood en 2013. Et là, ils ont décidé de ressortir quelque chose parce que, pour cracher un peu leur rage. Hein. Donc, c'est du bon vieux rap metal des campagnes, façon Ice-T ou Rage Against the Machine. Ça regorge de déclarations politiques enflammées. Ça critique les gouvernements oppressifs, les politiques fondées sur la peur, les fascistes, les racistes, les transphobes, les antiféministes. Et il y a surtout une belle variété de morceaux et une sacrée rage. C'est vraiment un chouette album, ce Declaration of Resistance de Mayurin. Sinon, on poursuit avec le premier album de la semaine qui nous vient donc de Copenhague, au Danemark, qui est signé Ace Age, qui avait déjà signé en 2021 un magistral album de rock qui s'appelait Sick Shelter, qui avait été album de la semaine ici. Et donc là, il récidive avec ce sixième album depuis 2011. L'album s'appelle For Love of Grace and the Hereafter. Voilà, c'est toujours sur le label mexicain Summer. C'est toujours du rock garage un peu sophistiqué. Donc, ils ont délaissé le post-punk un peu brutal des débuts. C'est joué avec une belle alchimie. C'est parfois matiné d'influence americana, rockabilly, voire bluesy. C'est singulièrement écrit et ça dégage pas mal de lyrisme. Alors on va écouter trois morceaux. Le premier s'appelle Ember, c'est le morceau qui ouvre cet album. On le fera suivre du morceau 1835, on le fera suivre en fait par le morceau True Blue, qui est le morceau qui conclut cet album. Donc Ace Age, c'est parti.

Voilà, donc à l'instant, c'était True Blue, donc le troisième extrait de notre premier album de la semaine, l'excellent For Love of Grace and the Rafter des Danois de Ice Age. Donc, un rock presque pop sans être trop facile. Voilà, c'est vraiment chouette. On poursuit avec une petite séquence Cold Wave, Dark Wave, et on commence par le duo René Years of Shame et leur album Primary, leur premier album en date. Mais c'est un duo qui se connaissait parce qu'il faisait partie d'un trio noise rock, post-punk, indus qui s'appelait Dead. Donc ils avaient l'habitude de travailler ensemble et ils ont décidé de faire un projet un peu Dark Wave, Cold Wave, d'ailleurs justement sorti sur le label Icy Cold Records. Une influence pure dans le chant, totalement assumée d'ailleurs, puisque le but avoué est de poser un chant à la Robert Smith sur des instrus As of Noon. Le pari est réussi, c'est le genre de musique qui fait danser les gens tristes, on va dire, et c'est vraiment bien fait. Le morceau qu'on va écouter s'appelle Terrors, Years of Shame, c'est parti.

Voilà, juste après Years of Shame, un superbe morceau. Depuis, écoutez, un petit peu morceau de The Discussion. Le morceau s'appelle Let It Go. C'est sorti de leur premier album. En fait, c'est son premier album, All the Pretty Flowers. Donc, puisque Discussion, c'est le projet personnel de Laura Pleasant, ancienne guitariste et chanteuse d'un groupe qui s'appelle Killeza, qui fait pas du tout dans ce genre-là, qui fait de l'heavy rock normalement. Voilà, mais là que ce projet se discussionne, elle fait une cold wave, new wave, matière de dream pop, c'est mélancolique, gothique, ténébreux et mystérieux. Ça rappelle par moments les Cocteau Twins, mais c'est vraiment un très très bel album. On poursuit avec le deuxième album de la semaine, qui est une collaboration complètement inattendue entre une légende du dub jamaïcain, j'ai nommé Lee Scratch Perry. Disparu en 2021, et le duo électronique allemand Mousson Mars, donc duo composé de Jan Steinwerner et d'Andy Thomas. Donc, c'est un album enregistré en 2019 qui est resté inédit pendant plusieurs années parce que c'est tellement un ovni qu'ils hésitaient un peu à le sortir. C'est peut-être une des dernières choses qu'a enregistré Lee Scratch Perry avant de mourir. C'est sorti chez Domino Records, il faut que je le précise quand même. Voilà, c'est un album fait un peu sur un coup de tête. Et un jour, Lee Scratch Perry qui débarque à Berlin dans le studio de Mousson Mars et qui dit, voilà, on va faire un album alors que les mecs ne se connaissaient pas du tout. Hein. Enfin, Mousson Mars connaissait de nom Lee Scratch Perry, ils étaient fans, mais ils ne se connaissaient, ils s'étaient jamais croisés avant. Donc c'était déjà assez fou. Donc il débarque avec sa valise, il y a toutes sortes de gris-gris, de talismans, il paraît que c'était assez improbable. Il a tout décoré le studio, et pendant plusieurs jours de session, hein, il les a... C'est surréaliste d'ailleurs, il les a entraînés à enregistrer cet album, donc paraît-il, elle les soumettait à un régime alimentaire à base de ragoût de poisson et de papaye. Il tenait beaucoup, c'est très important pour lui apparemment. Voilà, donc c'était une ambiance assez surréaliste qui est tout à fait reflétée par l'album. Hein. Un album dans lequel ces deux groupes partagent un peu leur goût du bricolage sonore et de l'innovation. C'est pas du reggae, même si ça porte très très haut l'héritage de Lee Scratch Perry. C'est plutôt un collage tropical sans genre, quelque part, entre rythme motorique, dub, poésie dadaïste et improvisation. C'est barré, c'est libre, c'est éminemment personnel. En tout cas, c'est un magnifique album testament, un peu à la croisée des cultures et des générations. On va écouter deux morceaux de cet album barré où tous les morceaux sont bons. Le morceau que l'on va écouter s'appelle Economic Train et on fera aussi un morceau Ya Ya Ya. Donc, Lee Scratch Perry et Mousson Mars, c'est parti!

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0: Voilà, donc à l'instant, c'était le deuxième extrait, le deuxième album de la semaine, le l'Ovniac Spatial No Problem, donc de Lee Scratch Perry et Mousson Mars. Voilà, un grand moment de musique un peu différente, on va dire. On poursuit avec une séquence un petit peu électropop française. On commence avec Françoise Atlas Mountain, donc le quintet franco-britannique qui vient de Bristol et qui est mené par François-Marie. C'est leur 8e album depuis 2005. Cet album voit donc poindre un léger tournant électro. D'ailleurs, il est produit par Émile Papandréou, qui est une moitié du fameux duo électronique UTO. Et il est sorti sur le label Infine Records, qui est un label lyonnais spécialisé dans les choses un peu électroniques. Donc l'album s'appelle À l'âge, donc dans le chat et dans la forme, ça peut faire un peu penser à ce que font Polo et Pan. C'est une tonalité mélancolique et dansante. Il y a pas mal d'invités, comme Yasmine Hamdam pour une très jolie reprise de morceau Nick Drake. Il y a Clara Luciani, il y a David Newmany, il y a Eda Diaz. Voilà, donc pas mal d'invités. Le morceau qu'on va écouter s'appelle Essai maintenant, donc François et The Atlas Mountain, tiré de l'album À l'âge.
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Voilà, juste après Françoise Atlas Mountain, vous aurez sans doute reconnu la voix à notre pareil de Sébastien Tellier, donc inoubliable interprète de tubes comme La Ritournelle ou L'amour et la violence. Donc c'est tiré de son 9e album en date depuis 2001. L'album s'appelle Kiss the Beast. Et le morceau que vous venez d'écouter s'appelle Naïf de cœur. Donc c'est de l'électropop globalement mélancolique, mais entrecoupé de morceaux résolument en disco. Hein, d'ailleurs, il y a un featuring Neil Roger de Chic, avec également Kid Cudi et la chanteuse Slater. Donc c'est pour la plupart des paroles assez naïves, un point tel que ça en frise le second degré. On connaît le bonhomme, le second degré, il sait faire. Et tantôt le fantasque, à tel point que ça déparerait sans doute pas sur un film de Quentin Dupieux. En tout cas, c'est pas mal du tout comme album, donc ce Kiss the Beast de Sébastien Tellier. On poursuit avec une séquence pop-folk et on commence avec Lavinia Blackwall, deuxième album qui s'appelle The Making, donc pour cette soprano de formation classique, ancienne multi-instrumentiste et chanteuse du groupe folk Trembling Bells. Et toute seule, elle fait de la pop-folk psychédélique assez dynamique, plutôt enjouée et produite. Une ambiance un peu céleste, des tourbillons d'acoustique un peu envoûtantes, des notes de piano un peu cristallines, des percussions frénétiques, des chœurs superposés par-dessus. On peut parfois penser à Midlake quand on écoute Lavinia Blackwall. Le morceau qu'on va écouter s'appelle Sisters in Line, donc Lavinia Blackwall, c'est parti.

Voilà, juste après la vignette Blackwall, les amateurs les plus pointus de musique indé auront reconnu la voix de Aldous Harding, donc tirée de son cinquième album en date depuis 2014. L'album s'appelle Train of the Island, le morceau que vous écoutez s'appelle I Hate the Most. Donc c'est toujours sorti chez 4AD, c'est toujours produit par le grand John Parrish. Et ça reste donc de la pop folk, mais plus austère et dépouillée d'une part que Lavinia Blackwell, mais surtout plus austère et dépouillée que son album précédent, le Warm Chris de 2022. Des compositions assez étranges, ça dégage un charme assez magnétique. C'est un album tout en subtilité et qui demande pas mal de patience pour être maîtrisé, mais qui vaut le coup d'oreille. On poursuit avec de la folk et le troisième album de la semaine qui est signé du grand Bonnie Prince Billy. Je crois que c'est son 31e album depuis 1993, donc une discographie assez pléthorique dans laquelle, si vous n'y êtes jamais entré, je peux recommander un point d'entrée, le I See a Darkness de 1982, qui est un grand grand moment de folk sombre et dépressif. Et l'album The Brave and the Bold de 2006 avec qui est composé avec Tortoise et qui est un grand moment de folk un peu expérimental. Mais enfin, il en a fait des tas de super albums, Bonnie Prince Billy. Et donc celui-là en est un, il s'appelle We Are Together Again. Il est bien meilleur que son album précédent qui était un album country un peu bof bof. Et là, il revient vers un standard d'écriture beaucoup plus exigeant. Donc, c'est un étrange folk baroque, matinée d'Americana. Il y a des chansons aux paroles crues, aux guitares discrètes et enveloppantes. Et à côté des questions assez sérieuses sur la peur et la lenteur, ça reste quand même un album assez lumineux, où il reste émerveillé par les mystères du monde, par la joie que lui procurent ses enfants. Et il exhorte son auditeur à vivre ardemment, à voir la lumière plutôt que l'obscurité. C'est un album sur lequel il retrouve sa vieille complice Catherine Irwin qui chante sur quelques morceaux et surtout son frère Ned Oldham qui faisait ensemble partie des fameux Palace Brothers au chant et donc au chant et à la basse. Voilà, en tout cas, c'est un excellent cru de Bonnie Prince Billy, je trouve, même s'il est plus lumineux, donc certains détracteurs profiteront pour le critiquer sur ça, mais moi je retrouve que ça lui va bien. On va écouter deux morceaux, le morceau Ways the Lion qui ouvre l'album et le morceau Bride of the Lion qui ferme l'album. Voilà, Bonnie Prince Billy, c'est parti.

Voilà, la musique apaisante, donc c'était Bonnie Prinsville, le morceau Bride of the Leon, tiré de l'album We Are Together Again, qui est notre troisième album de la semaine. On termine cette émission, comme souvent, avec des choses un peu ambiantes, et donc avec Malibu, c'est le nom de scène de Barbara Brachini. Son premier album, donc, qui s'appelle Vanities, c'est une Française qui fait de l'ambiance, un peu onirique, avec une voix aux accents d'hymne qui résonne sur des synthétiseurs lancinants et un field recording brumeux. C'est de son propre aveu, elle essaie de faire une musique qui invite à la pause, qui invite à contempler une ville qui s'illumine au crépuscule. Ma foi, c'est assez réussi. C'est sorti sur le label Year 001 Records. Le morceau qu'on va écouter s'appelle Vanities, donc c'est le morceau titre. Et il conclura merveilleusement cette émission. Je vous dis non pas 14, dans 14 jours, ni même peut-être dans 28, car voilà, je serai en vacances. Mais donc je vous dis dans un petit peu plus d'un mois, peut-être qu'entre-temps Nicolas prendra le relais. Nous verrons, on vous dira tout ça en tout cas sur le site de la Centrifugeuse, on vous mettra les dates de la prochaine émission. Voilà, donc je vous laisse avec Malibu, Vanity, ciao!

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Bonsoir à toutes, bonsoir à tous, bienvenue dans cette foire des ténèbres. Comme tous les premiers et troisièmes dimanches du mois, vous êtes bien sur 92.2 FM et via internet sur le site canalsud.net.

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1: Il faut, nous le savons tous, des solutions nouvelles. Et c'est pour cela que le gouvernement met en place le contrat première embauche, qui est un véritable...

Ceci suppose une rénovation et un reformatage de l'État. Notre capacité à développer nos entreprises et à embaucher est limitée par un droit du travail trop inadapté.

à Auschwitz-Sorbonne qui n'avait pas été occupé depuis 68. Forcément, on va continuer. Si c'est pas sur la Sorbonne, je vous dis, ça sera sur une autre fac. Ça pose aucun problème.

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Un grand moment. 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

Il y a un peu de temps.

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